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2: Bon, on le sait, normalement tout le monde le sait que rire, c'est bon, déjà tout court, mais c'est en plus très bon pour la santé. Mais toi ce matin, Caro, t'as des chiffres qui le prouvent. Oui. Qu'est-ce que tu as travaillé ce week-end ?
3: 2 minutes, c'est le chiffre du jour. 2 minutes, c'est pas grand-chose. 2 minutes de rire suffisent pour faire autant de bien à votre cœur qu'une marche de 20 minutes, figurez-vous.
2: Ah ouais ?
3: Et ouais, un bon fou rire, c'est pas seulement contagieux, c'est aussi très très bon pour la santé.
4: Qu'est-ce que je marche alors ?
3: Après, bon, ça c'est parce que tu commences avec le meilleur des réveils. Mais sinon, trouver 2 minutes de gens drôles, c'est pas non plus toujours hyper facile dans la journée. Donc allez les chercher ces 2 minutes parce que vraiment, c'est ce qui va faire que le cerveau va libérer des endorphines, ces fameuses hormones du bonheur. Le stress va diminuer, la circulation sanguine va s'améliorer. Le cœur aussi travaille de manière très positive. Il y a certaines études qui montrent même que le rire va faire baisser le stress, renforcer le système immunitaire, améliorer l'humeur pendant plusieurs heures. Donc, petit fou rire égale plusieurs heures de bien-être et de décontraction. Voilà.
2: Bah, de toute façon, c'est tellement bon de rire.
3: Alors, oui. Après, tu peux chercher le rire chez les gens. Ça, c'est sympa. Mais si vraiment vous n'êtes pas entouré, vous allez sur Internet, vous allez trouver une vidéo, un truc qui vous fait marrer, vous vous repassez un truc en boucle.
2: Bah, la vraie crise de fou rire, tu ne l'as pas tous les jours. Hein.
3: Non,
2: le vrai fou rire, le vrai truc. Moi, je l'ai eu beaucoup, beaucoup au théâtre. Je ne devrais pas, mais... Mon Dieu que j'ai pu rire sur scène.
4: Mais en même temps, ça fait du bien pour les personnes qui regardent la pièce, pour les spectateurs, voir qu'un comédien est en train de
2: s'ils comprennent
4: choper.
2: Pourquoi.
4: Ouais.
2: S'ils comprennent pas pourquoi, ça peut être agaçant. Mais s'ils comprennent pourquoi t'as une crise de fou rire, oui, ça marche très bien. Mais de toute façon, de rire, c'est formidable. Donc, faut avoir des gens drôles.
3: Marrez-vous, t'imagines si 2 minutes de rire correspondent à 20 minutes de course. Ça veut dire qu'en écoutant le meilleur des réveils sur RFM, bah, c'est un peu comme si vous couriez un marathon un chaque matin. Hein.
2: Elle a une obsession pour le marathon. Dans une autre vie, elle aurait rêvé d'être marathonienne.
3: Mais bien sûr, bien sûr. Ouais. Alors qu'en vrai, je ne fais pas 200 mètres sans être totalement essoufflée.
2: Allez, Axel Bauer. Cargo de nuit, je me souviens très très bien de ce titre-là. C'est les boîtes de nuit, ça a été tourné. Son nom m'échappe, mais ça va me revenir.
4: Ah bah voilà.
2: Oui, Mondino.
3: Jean-Baptiste de son prénom.
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2: Entre trois pubs cultes, vieilles.
3: Oui, très années 80.
2: Voilà. Moi, effectivement, j'en ai déjà repéré une qui a déjà mes suffrages. Mais on va décider. Bon, ma voix ne comptera aujourd'hui que pour 7.
4: C'est bien parce que ça devrait suivre plus discrètement. C'est pas mal.
2: Voilà. On va y aller. Alors, on a le choix entre cette pub d'un produit qui malheureusement a disparu, qui a été remplacé. Écoutez.
5: Dans les tigres.
3: Raider. Ah, ça existe plus? C'est devenu Twix?
2: Bah, les Raider, non, ça existe.
6: Et pour avoir.
4: Je sais pas,
3: Non, mais t'es mignon parce que t'es vraiment pané.
2: Ouais, t'es vraiment pané.
4: Non, mais visuellement, je visualise. Semble. Bon, s'il faut, je suis complètement fou.
2: Ou alors tu as vécu une vie antérieure.
4: Peut-être.
3: Oui. En tant que Raider toi-même, tu étais un Twix. Quand tu étais dans une autre vie. Deuxième extrait, c'est ça.
7: Tu pousses le bouchon un peu trop loin, Maurice.
2: J'adore.
3: Ça, c'était magnifique.
2: Mais on adore cette pub. Le mot était formidable. Hein. Ça jouait très très bien. Et
3: le troisième extrait, c'est lui.
8: Le jour où j'écoutais Tang, je croyais vraiment boire de l'orange pressée.
9: C'est bon, ça. Tang, on n'a jamais été aussi près du goût de l'orange pressée.
2: Est-ce que tu te rends compte? On n'a jamais été aussi près du goût de l'orange. C'est-à-dire qu'on était en train de nous défoncer la gueule à coups de produits chimiques en te le disant. On a été près du goût de l'orange. Pourquoi pas de l'orange, tu sais pas? Non. Et alors ça, je peux te dire que moi, tous les anniversaires dans lesquels j'allais quand j'étais môme, les parents se faisaient pas chier. Un sachet de Tang, de l'eau, et hop là.
3: Mais surtout que c'était tellement bon que parfois tu mettais deux sachets. Tu sais, ça t'arrachait vraiment la bouche.
2: C'était du E330, E333, E331.
4: Pardonnez mon manque de culture, mais c'était une poudre que tu devais mettre dans l'eau.
2: C'était une poudre, le Tang. Ils en vendent encore en Espagne. Moi, j'avais parlé de ça dans une pièce en disant ils en avaient rien à foutre de nous bourrer la gueule de produits chimiques. Et alors tout le monde adorait ça. C'était très simple. Les mères, pour les anniversaires, achetaient 5 sachets de Tang, dans de l'eau, dans une carafe, et hop là. Et tous les
3: gosses étaient contents. Choisir.
10: Excuse-moi, jamais quelqu'un de sa vie un jour a pu dire tiens, on dirait de l'orange pressée.
2: Non, ouais. On n'a jamais été aussi près de l'orange. Tu dis pourquoi faire? Prends une orange. Pourquoi être près de l'orange?
3: Non, mais flemme. La flemme de la presser. Ouais. Alors, moi, je choisis Maurice.
4: Moi aussi.
3: Non, évidemment. Il est trop chaud.
10: À moi, le Tang, parce que c'est tellement n'importe quoi.
2: Moi aussi, et comme ma voix compte pour 7. On va garder le Tang. Non, mais parce que c'est quand même une génération de fous, quoi. Oui. Ce qu'on nous a mis dans le corps. C'est super drôle. Entre ça et les bons becs dégueulasses, pareil, bourrés de trucs. Non, je crois qu'on est une génération de survivors, hein, vraiment. Donc le Tang aura notre unanimité ce matin. J'espère que vous aussi, vous avez connu ça, vous qui nous écoutez.
4: Ouais.
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2: Tout le monde, ces derniers jours, a cherché une manière de survivre à la chaleur. Voilà. On en a trouvé une qui est particulière.
3: Ah ouais, parce que là, on a trouvé un mec dont la femme a testé à peu près toutes les astuces et il n'en pouvait plus. Il fallait que ça s'arrête. Écoutez.
4: En 2 jours de canicule, ma femme est devenue la championne des tips anti-chaleur. Ah non, mais incroyable. Bon, j'ai découvert, comme tout le monde, le blanc de meudon. Alors ça, énorme. Je ne savais pas qu'il y avait une spécialité là-bas. Tu recouvres de tes fenêtres une espèce de peinture blanche. Donc là, je lui ai rappelé qu'on avait quand même des volets blancs à toutes les fenêtres. Donc ça ne servait à rien. De toute façon, c'était rupture de stock. Hein. Bah, comme les couvertures de survie. Ah ben ça aussi, il fallait en mettre partout. Hein. Et là, son dernier truc, c'est qu'elle a mis un pot avec des pains de glace en plein milieu du salon.
5: Ah tiens.
4: Elle était convaincue que ça allait marcher. C'était énorme. Et elle a regardé, parce que tout est dans la mesure. Hein, sur le thermomètre, c'est qu'il écrit 30,5 et c'est passé à 30,4. Alors, c'était. On a eu le droit aussi à la serviette mouillée devant le ventilo.
2: Ah, non, non.
4: Alors juste, tu sens plus la repasser. C'est tout. Elle est quand même incroyable, ma femme. Je l'adore.
3: Il est trop mignon.
2: C'est ça qu'il faut garder. Elle est incroyable, ma femme. Je l'adore.
6: C'est ça
2: qu'il faut garder. Bien sûr. C'est mignon. Toi, t'as cherché comme ça à faire.
3: Plein d'astuces aussi.
2: C'est vrai.
3: Plein d'astuces. Et pas très joli en général. C'est pas hyper esthétique parce que vraiment la couverture de survie. Dans le salon, c'est pas ouf. Ça marche pas hyper bien en plus, c'est ça qui est désespérant. Mais moi, j'ai fini vraiment à dormir par terre sur, je vous l'ai dit, hein, sur la moquette de.
2: Non, il y a un truc qui marche bien, ça s'appelle la clim, hein, c'est sûr. T'as vu que même Sandrine Rousseau, qui autrefois disait la clim, elle dit non, mais là, faut vraiment que tout soit équipé. Tu dis, voilà. Tu vois que c'est bien la clim, Sandrine.
6: Et après, t'iras faire un barbecue.
2: Voilà.
7: C'est-à-dire que même quand t'es très fan d'écologie, quand il fait 45 dedans, bon.
2: Ouais, tu commences à trouver des vertus. Bien sûr, évidemment.
7: T'es obligé de vouloir survivre, quoi.
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1: 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Alors, qu'est-ce qu'on a aujourd'hui sur RFM?
2: On a été jusqu'en Chine, Caro, pour nous trouver la plus belle excuse du monde.
3: Tic-tac, petit aller-retour ce week-end pour vous raconter une histoire qui effectivement se passe en Chine. Et c'est l'histoire d'un jeune garçon qui a réussi à surprendre tout le monde. Il a été interpellé sur une autoroute alors qu'il conduisait une voiture sans permis qui évidemment n'était pas la sienne et il n'avait pas du tout l'âge de conduire. Il a tenté un coup de bluff complètement improbable puisqu'il s'est fait arrêter par la police et il a essayé de convaincre les policiers qu'en réalité, il était un adulte atteint de nanisme. C'est pour ça qu'il était si petit.
2: Ah,

0: malgré cette incroyable aventure, ce qui est très chou, c'est qu'aucune sanction officielle n'a été prise, même si c'est pas tout à fait normal, vous
1: verrez. Non, très chou.
2: On parle d'un enfant là, on parle pas d'un ado, on parle d'un enfant qui a fait une connerie.
0: Il va avoir 12 ans, donc c'est compliqué. Donc ils l'ont pas puni, ils ont pas non plus puni les parents. Aucune sanction n'a été retenue contre le conducteur. Bon, après, en général, plus le mensonge est gros, en général, et plus ça passe.
2: Oui, mais là, c'était trop gros, quand même.
1: Morale de l'histoire, c'est un enfant vole des trucs.
2: Non, mais si ça avait été Caro, elle aurait fait croire qu'elle était italienne.
0: Si. Parle pas le français.
2: Comment ça déjà ton nom italien déjà
1: tu Victoria.
0: Victoria. Victoria. Victoria, si, ciao.
3: Et le nom de famille
0: Valdarno.
3: Elle a le permis, cette dame
2: Victoria Valdarno, si tu existes, appelle-nous. Caro a usurpé ton identité pendant des années.
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2: 7h56 sur RFM. Si vous voyez des gens sauter de joie, hein, c'est pas parce que la France a gagné la Coupe du Monde, pas encore. Ça va pas tarder, mais pas encore. C'est juste l'heure de l'horoscope.
3: Ah oui.
4: Merci de ton soutien, Lucas. Les béliers, un petit peu d'organisation vous fera gagner du temps précieux. Les taureaux, grâce à votre patience, la situation évoluera positivement. Si vous êtes gémeaux, une initiative pourrait vous apporter une satisfaction inattendue. Du côté des cancers, votre détermination vous fera franchir une étape importante. Si vous êtes lion, accordez-vous du temps pour créer et pour imaginer. Les vierges, profitez de ce calme avant de manquer de temps pour vous. Les balances, une audace qui sera payante aujourd'hui à condition de garder la mesure. Les scorpions, vos émotions risquent de jouer aux montagnes russes. Si vous êtes sagittaire, vos relations gagneront en harmonie. Nos amis capricornes, une belle complicité avec vos proches. Les verseaux, plus le défi est grand et plus vous vous dépasserez. Enfin, si vous êtes poisson, votre énergie et votre sens de l'écoute feront la différence.
2: C'est génial. Allez, les Merci. Infos tout de suite, suivi de Beyoncé. Allô, sur FM.
5: Allô.
2: Allô, maman.
5: Allô,
2: Bobo.
5: Je m'entends.
2: Allô, tu m'entends. Eh oui, ça va être le retour de Jean Maurice de Radio Arc-en-Ciel.
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4: Alors tenez-vous bien, parce que ce matin, Caro va nous donner quelques bienfaits inconnus, ou plus ou moins connus d'ailleurs, d'aliments qu'on consomme régulièrement.
5: Oui.
4: Caroline, c'est ton maman santé bonheur.
5: Qui font du bien à notre corps et qui résolvent nos problèmes. Par exemple, si vous êtes un petit peu fatigué, vous avez un problème, voilà, vous avez un petit coup de barre, mangez des œufs, les amis, parce que les œufs reconstruisent vos cellules. On ne le sait pas,
4: On ne le sait que trop peu, hein? absolument.
5: Victime d'insomnie. Alors, ceux qui, là, ont vraiment du mal à s'endormir, il va falloir manger des cerises acides. Pas n'importe quel type de cerise, parce qu'elles contiennent de la mélatonine naturelle. Et donc, si vous mangez ça avant d'aller vous coucher, eh ben, vous allez tomber dans un sommeil assez profond grâce à ces cerises acides.
4: Pas trop, parce que vous pourriez ne pas vous réveiller. Hein. Pas trop de cerises.
6: Et pas les noyaux, surtout.
5: Oui, et puis surtout, si vous mangez trop de cerises, vous allez avoir un autre problème au niveau intestinal. Donc, mollo sur les cerises acides. Pour les crampes, il va falloir boire de l'eau de coco, parce que c'est très riche, je vous l'ai déjà dit d'ailleurs, en potassium, en magnésium et en sodium. Donc ça vient vraiment renforcer le corps. Et si vous avez une tension élevée, par exemple, alors là, il est temps, les amis, de prendre de la betterave. Parce que la betterave est un antibactérien naturel. Ah bah, il me regarde, bah bien sûr. Est-ce que tu sais déjà ce que c'est qu'une betterave?
4: Oui, c'est le truc violet dégueulasse.
5: Non mais c'est hyper bon, c'est un peu sucré.
4: Ah non, ça me rappelle la cantine, j'ai déteste
6: ça. Ah, quand il y avait de la betterave, tu passais ton tour.
4: Voilà, tu passais ton tour.
5: Mais écoute, elle est pleine de bienfaits, cette betterave, avec voilà, c'est un antibactérien naturel.
4: Alors, je me permets de rajouter à ton étude extrêmement sérieuse un petit détail. Dans le Massachusetts,
6: oui,
4: des chercheurs ont trouvé que le Bounty était très bon pour le bien-être et pour le moral. Mangez du Bounty.
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0: RFM, après le JT, voici le JC, le journal de Caro.
1: Alors là, je n'en reviens pas.
2: Qu'est-ce qu'il y a ?
1: Le sport serait bon pour la santé, c'est ce qu'elle va nous dire.
3: Non.
1: Alors là, allez, c'est
4: moquez-vous,
1: dingue.
4: Moquez-vous.
3: Alors là.
4: Bah oui, parce que je vais vous parler d'un truc. Évidemment, on sait tous que le sport est bon pour la santé, c'est-à-dire pour le corps. Ça sert à entretenir le corps.
1: Bien sûr.
4: Mais c'est bon pour le cerveau premier degré. Ça va vraiment aider le cerveau à se reconstruire après notamment un traumatisme. Ça veut dire que quand vous faites de l'exercice, en fait, ça produit une substance. Et ça, vous ne le saviez pas. Comment s'appelle cette substance, Philippe et Lucas ?
1: La substance de reconstruction.
3: La melamine.
4: Ça s'appelle la BDNF.
2: Ah bah oui.
4: Voilà.
2: Oui, la fameuse.
3: Je l'avais.
4: Celle-là, vous la connaissez pas. La BDNF.
1: On dirait un syndicat.
2: Tu as adhéré à la BDNF
3: ou ils sont pas contents aujourd'hui.
2: Une insulte de jeunes.
3: Ouais.
2: BDNF.
4: C'est une molécule qui favorise la création de nouvelles connexions neuronales. C'est-à-dire qu'en fait, les circuits qui sont liés à la peur ou au traumatisme vont être progressivement remplacés par de nouveaux schémas beaucoup plus apaisés, beaucoup plus cool, beaucoup plus calmes.
3: Tu m'étonnes qu'on ne connaît pas.
4: Voilà. Et les chercheurs...
1: qu'on s'en fout, surtout.
4: Les chercheurs ont observé que l'activité physique, en fait, va diminuer l'activité de l'amygdale. Je vous en parle souvent de l'amygdale. C'est la région du cerveau qui gère
1: pas
4: la
1: dans
4: peur.
1: La gorge, hein,
4: non, dans la tête.
1: Du cerveau.
4: Dans la tête.
1: Celle-là, on ne les retire pas.
4: qui gère la peur et ça va aussi nous aider à gérer nos émotions et à retrouver un sentiment de sécurité, voilà, de faire du sport. Donc ça, je suis désolée, mais il fallait bien écouter le JC pour le savoir.
1: Ouais, vraiment.
4: Voilà, ça, franchement,
1: là, ce matin,
4: je vous ai scotché, hein.
1: Un peu moins ignorant, hein, après avoir écouté le meilleur des réveils. Hein.
3: Fais moins les malins, là.
1: Ouais.
4: Voilà.
1: Et bah, demain, je m'y mets. Je vais refaire mon cortex préfrontal.
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2: Trois questions comme d'habitude, jusqu'à 500 euros à gagner. On a des questions sur le Petit Prince parce que c'est la journée mondiale du Petit Prince, alors pas de lui, il fait la vanne depuis le début de l'émission. Mais c'est pas mal, c'est pas mal, c'est une bonne vanne.
1: Hein, c'est une bonne vanne.
2: Le Petit Prince de Saint-Exupéry.
1: Je suis pour le comique de répétition, de toute façon.
2: Ma Julie, qui est pas loin de nous.
3: Je suis là, bonjour l'équipe.
1: Comment ça va, ma belle?
3: Ça va super bien pour cette dernière semaine avec vous. Et on accueille Valérie qui habite à Marignane dans les Bouches-du-Rhône. Bonjour Valérie.
1: Salut Valérie.
4: Bonjour Philippe et Caro. Salut, bonjour.
1: Comment ça va, ma belle?
4: Ben ça va, ça va. Ça va chaud demain, ce matin encore, mais ça va.
1: Eh oui, bah oui. Tu es sur le chemin du travail, t'es chez toi, t'es au boulot déjà, t'es où?
4: Je partais au travail.
1: Bon, génial. Qu'est-ce que tu fais, Valérie?
4: Je suis comptable, je fais des bulletins de salaire.
1: Oh bah ça c'est bien, et c'est la bonne journée là aujourd'hui.
2: Tu sauras comment, tu sauras quoi faire des 500 euros que tu vas pouvoir
1: gagner,
2: c'est ce qu'on te souhaite en tout cas dans un instant. Des questions donc sur le Petit Prince de Saint-Exupéry. En quelle année, Valérie, a été publié le roman? 1930, 1943 ou 1987?
1: Alors, il faut savoir que c'était pendant la guerre. C'était énorme, parce que le petit prince, c'était vraiment... c'était ça, c'était toute une allégorie sur le monde.
4: C'est 43.
1: Et ben oui, exactement, bravo.
2: Qui a écrit Le Petit Prince? Est-ce que c'est Victor de Saint-Exupéry, Antoine de Saint-Exupéry ou Marcel de Saint-Exupéry? Ah, on fait des pièges comme ça, ouais.
1: Tu sais ou tu
4: Je
1: sais
4: crois
1: pas.
4: Que c'est Antoine.
1: Oui, bravo, bien sûr.
2: 400 euros. Quel animal devient l'ami du Petit Prince sur Terre? Un renard, un lapin ou un mouton? Attention, piège. Attention,
1: non, bah non. J'entends le loup. Bah. Le renard et la belette.
5: Ah, bah d'accord. Je triche au sens caché.
1: Ouais, bah, je triche pas.
4: C'est le renard.
1: Voilà, bien sûr. On n'a plus le droit de chanter pendant les jeux.
2: Il y avait un petit piège parce qu'il dit à un moment donné, dessine-moi un mouton. Donc j'ai eu peur que tu dises un mouton, mais c'était bien un renard.
4: Ouais, j'ai pas tombé dans le piège, voilà.
2: Bravo Valérie.
1: Bravo Valérie, on t'embrasse très très fort, ma belle.
4: Merci beaucoup. Merci
1: Passe une
4: beaucoup,
1: bonne hein. journée.
2: Tu gagnes 500 euros merci. Et tu gagnes aussi, écoute bien, une nouvelle compilation RFM chanson française. Et ça, c'est pas rien, parce qu'à l'intérieur, tu vas retrouver Christophe Willem, Vianney, Mika, Juliette Armanet, Charlotte Cardin, etc. Bien d'autres artistes français pour t'éclater sur la variété française. On t'embrasse. Ah,
1: bisous Valérie.
4: Merci beaucoup,
1: bisous.
4: Merci à toute l'équipe.
1: Merci,
4: bisous. Bonne
1: bisous.
4: Journée.
2: Ciao.
4: Bonne journée, au revoir.
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1: Les copines de Caro, je vous le dis, hein, les filles, on vous le répète, c'est vous toutes, hein, vous toutes qui nous écoutez. Vous pouvez participer à tout dans cette émission en envoyant un WhatsApp au 06 08 900 920. Voilà, tout d'un coup, je cherchais. Comment on dit SMS en WhatsApp? Ben, on dit un WhatsApp.
2: Ouais.
3: C'est gratuit, t'as pas dit que c'était gratuit.
1: Bah si, donc WhatsApp.
3: Ça ne vous coûte rien. Oui, mais on précise quand même aux gens. C'est ce qu'a fait Elodie, par exemple. Et Elodie.
1: On va elle prendre une Suzette, une Nutella.
4: Et deux Nutella.
2: Si possible, chantilly par-dessus.
5: Grand Barnier,
1: merci.
3: Elodie qui nous parle de la canicule parce que c'est quand même encore un petit peu d'actualité et qui nous dit que il faut manger des choses très spéciales pendant la canicule. Il y a une nouvelle astuce que vous pouvez rajouter à la déjà longue liste d'astuces, parce que quand il fait très chaud, sachez que notre corps ne lutte pas seulement contre la température extérieure, il travaille aussi en permanence pour garder sa température interne stable. Ce qui est sympa, c'est de l'aider.
1: 37,4.
3: Voilà, c'est de l'aider. Et vous l'aiderez en mangeant de la pastèque, du melon, des concombres, des fraises ou des tomates. Quel est le point commun entre tous ces fruits et légumes?
1: Eh ben, ils sont frais.
3: Ils sont gorgés d'eau.
1: L'eau, mais oui, c'est ça.
3: Ils sont gorgés d'eau, parfois jusqu'à 98%. Vous imaginez, le concombre, finalement, c'est que de l'eau. La pastèque, c'est 99% d'eau, les
1: gars. Ouais, la pastèque, c'est de la flotte.
5: 98%.
3: Ouais, pastécasse, ouais. Donc, ce qu'il faut savoir, c'est que notre corps perd des sels minéraux quand il transpire.
1: C'est ça, donc manger une bonne pastèque.
3: Et ben, ça le revigore. Voilà.
5: Ah, mais
3: je cherchais le mot également. Et donc, ça permet de compenser ses pertes tout en restant très facile à digérer et très agréable.
2: J'ai une question. Est-ce que la galette saucisse aussi permet de rafraîchir le corps?
1: Bien sûr, bonne galette saucisse. Hein, c'est ce qu'elle va nous faire maintenant.
2: Bien sûr.
1: Le temps d'écouter un disque.
3: Avec mon petit précisé que j'ai un petit pull en crochet, c'est
1: voilà,
3: ça?
1: Voilà, elle a un petit pull en crochet.
2: Comment oublier ce
1: genre bohème chic, mais qui, je le reconnais, sur elle, fait un petit peu tata bretonne. C'est tata Mariette en Bretagne.
2: Il y a des galettes. Il y a un truc, mais on sait pas quoi.
1: Et d'ailleurs, même Renaud, tu lui donnes envie d'aller en Bretagne.
2: Tu peux refaire
1: fait quoi là, ouais?
3: La grand-mère bretonne.
2: Ah, c'est nul.
5: Ça va pas.
1: C'est nul. Un petit peu. Il y a un petit peu de ça. Grand-mère bretonne, tu parles comme ça. Il y a un petit peu de ça.
2: Bah, si tu fermes les yeux et les oreilles, allez.
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2: Vous connaissez hein, cette phrase à la mode pour dédramatiser un peu tout, tout le temps, on dit... C'est ok.
3: Ouais, c'est ok.
2: C'est ok.
3: On entend souvent des mamans dire c'est ok.
2: C'est insupportable.
3: Alors moi, je suis pardon, hein, mais c'est vrai que je plaide coupable. Je suis dans cette
4: mais
3: team.
4: Non.
3: Mais si.
2: Oui, oui, tout oui, est Caro, ok. Elle dit beaucoup, c'est
3: ouais,
2: ok.
3: Ouais, c'est ok. Tu pleures, c'est ok. Tu ris, c'est ok.
2: C'est ok.
3: Tu voles, c'est ok. Tu triches, c'est ok. Non. Et là, t'as trouvé une vidéo. Vous allez voir de l'humoriste Vanessa Ferry qui dit vraiment ce qu'elle pense de ce c'est ok.
5: Ils terminent leur phrase par. Et c'est ok. Qu'est-ce qui vous arrive? Je me suis fait virer et c'est ok. Il m'a trompé 4 fois et c'est ok. Mon enfant a mangé du gravier et c'est ok. Bah non, non, non, c'est pas ok, non. On peut arrêter de transformer chaque catastrophe émotionnelle en citation Pinterest? Et pourquoi prendre cette voie de DRH sous anxiolytique? Et c'est ok. Oh mais ta gueule Chantal, comme tout le monde, t'es à découvert le 14 du mois. Le problème aujourd'hui, c'est que faut rien qui dépasse. Faut que tout soit bien lisse. Le c'est ok, c'est devenu un filtre Instagram relationnel. Alors, vous savez quoi? Non, non, non, bordel de bon Dieu, merde de non, tout n'est pas et c'est ok.
4: Oh là là, c'est énervé.
2: Bah, elle a raison. Oui. C'est vrai que c'est un peu c'est ok.
3: Ouais, bon, écoute, c'est un petit peu à la mode. Ça nous permet de laisser passer la pilule, tu vois, d'avaler la pilule.
2: Oui, oui.
3: Quelle qu'elle soit.
2: Passer la pilule. Vendre des expressions.
4: Moi, je suis pas super fan de l'expression, mais bon, c'est ok, quoi.
2: Enfin, ouais, ouais. Non, moi aussi, c'est pareil. Tu vois, il y a des fois, ça m'énerve, mais dans l'ensemble, c'est ok.
3: Ok, bah ça ouais, me fait ouais, plaisir, c'est ok.
2: Ouais, vraiment.
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2: Bonjour, bienvenue sur FM, je suis Philippe Lelouch, c'est le meilleur des réveils, c'est tous les jours de 6h à 10h. Et aujourd'hui, lundi 29 juin, c'est la journée mondiale du Petit Prince. Oh. Il y a une journée mondiale du Petit
3: Mais
2: Prince
3: oui,
2: de Saint-Exupéry. Pas des gâteaux, hein.
3: Non,
4: de
3: non.
4: Ça dit,
2: c'est ma mère qui, comme Caro,
4: oui,
2: mais tout petit. Tu sais, elle, en petite sieste, elle dit, les princes, les gâteaux, elle dit, tu veux un petit prince?
3: Ouais, tu sais, pour...
2: Bah, tout est petit, bah, t'as mignon. Pas une maman qui fait tout petit c'est comme ça. Tout est petit.
4: Tout est petit, tout est mignon.
2: Tu fais un petit somme, tu fais des petites vacances.
4: Oui, tu ranges ta petite chambre.
2: Ta petite chambre, voilà. Hein? Tu fais comme ça, tout.
4: Voilà, toujours, toujours.
2: Antoine de Saint-Exupéry est né le 29 juin 1900, c'est pour ça.
4: C'est pour
2: c'est-à-dire
4: ça
2: s'il était encore en vie, il aurait 126
3: ans. On souhaiterait son anniversaire.
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2: de
4: l'œuvre.
2: Bien sûr.
4: Ça ne devrait pas être trop compliqué. Et dans 3 minutes, je vais vous donner le top des aliments, écoutez bien, capables de résoudre nos problèmes.
2: Oui, bien sûr.
4: Oui, oui, oui, quel qu'il soit.
2: Oui, oui, bah, bien tiens. Sûr. Bah oui. Un problème de cœur, une carotte. Un problème au travail, une patate. Mais oui, c'est facile.
3: Tout à fait, oui.
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0: dans la vie, on croise toutes sortes de héros. Des bons
1: et des moins bons. Alors, qu'est-ce qu'on a aujourd'hui sur RFM ?
2: Là, tu veux nous faire fondre avec ton histoire, hein, Caro. Allez, vas-y, tu
3: arrives. Une histoire beaucoup trop mignonne. Écoutez bien, c'est l'histoire de Mr. James. Alors, Mr. James, c'est ni une star, ni un sportif. C'est pas non plus un super-héros de cinéma. C'est l'agent de sécurité d'une école maternelle, d'accord ? Et quand l'institutrice de cette école a demandé à ses élèves de venir déguiser en leur personne préférée, il y a un petit garçon qui s'appelle Jabari, qui a 5 ans, qui n'a pas hésité une seconde. Il a demandé à sa maman de l'aider et il est arrivé à l'école vêtu de l'uniforme totalement identique à celui de Mr. James.
2: Oh, c'est mignon.
3: Donc ça a bouleversé cet homme qui, chaque matin, accueille les enfants avec un grand sourire, un petit mot gentil, une attention pour chacun d'entre eux. Il veille sur les enfants avec bienveillance. Pour la famille du petit Jabari, c'est une évidence. C'est un gardien qui fait beaucoup plus que sécuriser l'école puisqu'en fait, il rassure, il encourage, il illumine finalement les journées des enfants. La scène a été partagée sur les réseaux sociaux. Ça a ému des milliers de personnes, dont moi. Et ça nous rappelle une petite chose, c'est que tous les héros ne sont pas des super-héros avec des capes et des super-pouvoirs. Et parfois, c'est juste des gens hyper sympas qu'on croise tous les jours et à qui on a envie de rendre hommage. Je vais chialer à tout moment.
2: Non, mais c'est très joli.
3: Moi, je pourrais me déguiser en...
2: Allez, en bretonne.
3: quelque part, c'est un hommage à ta région. Donc
2: voilà, exactement, mais je me plains pas. Moi, j'ai trouvé ça très mignon. Je te l'ai dit.
3: Bon, c'était pas pour toi à la base.
2: Remets-nous une beurre sucre, s'il te plaît. Allez, ce serait tellement mignon si un jour une petite fille venait déguisée en carreau pour rendre hommage à la Bretagne.
3: Franchement, je serais touché. Il est lourd.
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1: On n'est pas tous égaux face à la chaleur, c'est ce que tu vas nous révéler, Caroline.
2: Bah oui, on a entendu des gens dire « Oh ben non, moi ça va, je supporte bien la chaleur ». Je ne parle pas des gens qui ont la clim, évidemment, mais que tous un peu embarqués dans le même bateau, il y en avait qui supportaient mieux les températures très chaudes que d'autres. Pourquoi ? Eh ben, en fait, c'est une question de transpiration. Et on est vraiment inégaux face à ça. En fait, en s'évaporant, la sueur permet d'évacuer la chaleur. Mais ce mécanisme n'est pas aussi efficace chez tout le monde. Donc, il y a certaines personnes qui transpirent plus vite, plus abondamment ou carrément de manière plus efficace, ce qui va les aider à mieux supporter les fortes chaleurs. L'âge aussi peut jouer un rôle important, c'est-à-dire que les jeunes adultes vont réguler généralement quand même mieux leur température et les personnes âgées, on le sait, elles transpirent moins, elles ressentent moins la soif, ce qui va augmenter le risque de déshydratation.
1: Je sais pas. Parce que déshydratation, c'est chiant.
2: C'est ailleurs. C'est pas ici. Et la morphologie, elle va aussi entrer en compte puisque la capacité à dissiper la chaleur, sachez-le, dépend notamment du rapport entre la masse du corps et la surface de la peau. Voilà.
1: Bon, pour l'instant, la canicule est derrière.
2: Exactement.
1: Il paraît qu'elle va peut-être revenir, mais pour l'instant, elle est derrière.
3: On espère.
1: Là, c'est juste un temps d'été classique, super agréable,
3: oui.
1: un petit peu frisqué le matin.
2: Profitez-en parce qu'on dit qu'à partir du 6 juillet, il y a une deuxième vague de chaleur qui nous attend.
1: Quel oiseau de mauvais augure, celle-ci.
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2: Alors, oui. Mon petit Jérôme, oui. Quel est donc ce jeu étrange aujourd'hui ? Alors,
3: c'est un jeu qui vous fait voyager. Hein. Vous le savez, depuis déjà quelques jours, quelques semaines, j'essaie de vous emmener dans les pays lointains pour vous faire découvrir des expressions. Et on essaie à chaque fois de trouver l'équivalent en français. On va pas très très loin aujourd'hui, je vous emmène en Belgique.
2: Ah, ok.
4: D'accord.
3: Mais en Belgique, ils ont quand même des expressions assez cheloues, qui sont en tout cas qui correspondent pas à celles qu'on a chez nous. Petit exemple tout de suite avec si on dit là-bas on fait une tournante.
2: Oula vache.
3: C'est ça pas du tout, du tout les choses qu'on pourrait imaginer.
4: Bon, pour moi, une tournante c'est ping-pong déjà donc.
2: Moi aussi.
3: Non.
4: On fait une tournante, ça veut dire
2: chacun son tour.
3: Exactement. Ah, oui. Sauf que là-bas, on va dire, par exemple, on va faire les courses. Bah tiens, on va faire la course, on fait une tournante.
5: Avant les courses ou après les courses.
3: Voilà, exactement. Tirer son plan.
2: Ah, se débrouiller. Ça, je le savais.
3: Ok, pas très bien, bravo. Et alors, celle-ci, vous allez la trouver tout de suite, mais je la trouve vraiment mignonne. C'est elle attend famille.
2: Elle est enceinte.
3: Elle est enceinte.
2: Oh, c'est trop mignon.
4: Ah,
2: c'est
4: très beau. Très bien.
2: Attend famille, c'est mignon.
4: C'est mignon.
5: Ça fait quoi avec l'accent?
2: Ça fait quoi avec l'accent?
4: Non.
2: Elle attend famille.
3: Une fois, pas du tout.
2: Si.
4: Ah bah si.
2: Elle attend famille.
5: Ah oui, là, oui.
2: Si je dis, j'ai refait deux fois la même chose. Il me dit ah là, oui. Oh, le champion de la mauvaise foi,
5: vraiment.
3: Si je te dis, Philippe, ne fais pas ton nez.
2: Ne fais pas la gueule.
5: Ouais.
3: Ah non, c'est.
5: N'en fais pas ton relou.
3: Non plus.
4: Ne fais pas ton radin.
3: Non plus.
2: Non.
3: Ah, c'est juste quelqu'un d'important. Ne fais pas le malin.
4: Ah oui.
3: Ne fais pas ton nez, c'est ne fais pas le malin. Alors, franchement, je l'aurais pas deviné. C'est avoir un œuf appelé avec quelqu'un.
4: Faire l'amour avec quelqu'un.
5: T'as des problèmes avec quelqu'un. T'as des conflits.
3: Exactement. C'est avoir un compte à régler avec quelqu'un.
2: Faire l'amour avec quelqu'un. Appeler un œuf. On ne sait pas où elle a été chercher l'image même de.
5: Un œuf appelé.
4: Moi, tu sais, tout n'est que amour.
2: Oui, c'est vrai.
3: Voilà. Allez, une petite dernière. C'est une super banco. Si vous trouvez celle-ci, vous avez forcément gagné.
5: Ok.
3: Mordre sur sa chic.
2: Prendre sur soi,
5: ouais,
2: non
5: c'est ça, ouais, prendre sur
3: c'est
5: soi.
3: C'est ça, prendre sur soi, serrer les dents, bravo.
4: Oh là là, j'adore ce jeu.
5: Oui, tu peux nous faire un petit accent belge, vite fait, là, j'adore.
2: Ça dépend pour dire quoi. Moi, je veux bien, mais je ne peux pas faire tous les accents comme ça.
4: Ah non, c'est la suite.
5: Tu peux le faire, toi, Caro.
4: Qu'est-ce qui
2: m'arrive?
5: Allez,
4: avant le jeu de ouf.
2: C'est un accent entre l'Alsace et l'Allemagne.
4: Ouais. Vous me laissez. Vas-y. Avant le jeu de ouf, une fois.
5: C'est tout.
2: Le une fois, elle pense que ça va faire belge.
5: Oui, c'est ça.
2: C'est pas ça, Caroline. Avant le jeu de ouf, mais j'ai. Le bas de mon nid, on est sur RFM.
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1: Il faut quand même signaler que Vincent Richard n'est pas pour rien dans cette perturbation de l'ambiance collective.
2: Il dissipe. Non,
1: parce qu'il vient, je me demande si
3: il nous complique le travail.
1: C'est pas fait exprès.
3: Pourquoi ?
1: Il vient nous lancer sur des sujets de conversation pendant les disques.
3: Pour prendre notre place.
1: Voilà.
3: C'est ça qu'il veut faire.
4: C'est vous qui avez pris la mienne, si tu veux, sur le dernier, la dernière demi-heure. Je dis ça, je dis rien.
3: Il serait presque rancunier.
5: Je l'ai un peu là, tu vois.
2: Détends-toi avec le jeu de ouf qui arrive dans un instant, enfin qui arrive tout de suite.
1: Particularité cette semaine, on a kiffé de le faire pendant la fête de la musique. On faisait avec Nicolas Boubou. Nicolas Bouvard, qu'on embrasse. Bonjour, monsieur Bou.
6: Je vais te prendre un accent, du coup.
1: Mais si, parce que c'est madame Bou.
2: Ah, madame Bou.
1: C'est ça. En fait, pour qu'on comprenne ceux qui viennent de nous rejoindre, pourquoi monsieur Bouvard, on l'appelle monsieur Bou? Parce que ça vient de Papy fait de la résistance. Quand, évidemment, Villeray dit à Jacqueline Maillan, madame Bourdelle, puis-je vous appeler madame Boubou? Elle dit, je n'y tiens pas trop. D'accord, madame Bou. Voilà, c'est une des vannes qui me fait le plus rire. Voilà, et donc on appelle Nicolas Bouvard monsieur Bou. Bon, donc,
2: exactement.
1: Pendant la fête de la musique, on a tellement kiffé, et visiblement vous aussi, qui nous écoutez le matin, de faire le jeu de ouf en live, qu'on s'est dit que pour la dernière semaine avant les vacances, on allait faire comme ça. Tu vois,
2: voilà,
1: c'est comme les enfants qui font des jeux. Ma fille était très contente de m'annoncer qu'elle faisait des jeux toute la semaine à l'école. Voilà, elle dit on travaille pas, on fait des jeux de société.
2: Bah
1: oui.
2: C'est pareil.
3: Bah nous, on finit sur non pas une bonne note, mais une fausse note.
1: Ça, il est trop tôt pour le dire.
2: C'est ce qu'on va voir.
1: Alors, un duo.
2: Le jeu de ouf avec un super cadeau. 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Ma Julie, pendant que Philippe se prépare, il s'est carrément mis debout.
1: Ouais.
2: On va chanter en live.
1: Parce
2: avec qui?
1: Pour chanter le rock'n'roll, on se met debout.
2: Avec qui on va chanter, ma Julie? Alors, on accueille Karine et c'est parti direction les Bouches-du-Rhône. Bonjour Karine.
1: Salut Karine.
7: Bonjour à tous.
1: Comment ça va, ma belle?
7: Ça va, merci, très bien. Il fait chaud, mais en Provence, mais ça va.
1: T'es où en Provence?
7: Alors moi j'habite Plan d'Orgon, entre Saint-Rémy-de-Provence et Cavaillon.
1: Ah ouais, oh, super.
3: Le melon,
1: vraiment.
3: C'est tout ce que je connais à Cavaillon.
1: Non, c'est sublime cette région, mais c'est vrai qu'il doit faire très chaud. Bon, tu sais que quoi qu'il arrive, tu vas partir en vacances, là, puisque t'es dans le jeu de ouf, ça y est, c'est gagné. Faut juste que tu t'infuses notre chanson en direct.
2: Sache que Philippe Lelouch s'est mis debout pour toi, Karine.

0: ça marche ce micro-là?
1: Ah, génial.
0: Et si tu crois que
2: oula,
0: j'ai eu peur,
1: ça commence mal.
0: J'avoue, je donne des vacances à mon cœur, un peu de repos,
1: complètement à côté.

0: part moi qui merdais, t'as été bien meilleur.
1: Ouais, ouais là, Caro, dis donc.
2: Complètement dans le fossé, mon pauvre Philippe.
0: Ah là là, il y a la vengeance d'un an qui ressort.
1: C'est clair.
0: Il y a un an de rancœur.
1: Elle
0: est mauvaise, cette femme-là.
2: Carine.
0: Eh bien, moi, je vais faire de la radio comme ça tout le temps, debout, avec un micro à la main.
3: N'importe quoi. Est-ce qu'on peut prendre. Non, il y a la deuxième chanson.
2: Non,
1: il n'y a pas une deuxième chanson.
2: Carine, est-ce que tu as trouvé effectivement le mot qu'on a changé dans cette très belle chanson?
4: Alors, si j'ai bien entendu, il s'agit du mot maroilles.
0: Et allez, c'est gagné, bravo. Oui. Une chanson.
1: Allez, on fait une chanson pour fêter ça.
5: Une chanson pour fêter ça.
1: Ouais, okay. Vas-y, qu'est-ce qu'on peut faire? Toutes les musiques que j'aime, vas-y.
2: Allez.

0: vrai que tout ça est en live 100%.
1: Oui, c'est du live.
2: Improvisé, exactement.
1: Oui, pas jamais ça.
0: Avec beaucoup de réverb derrière. Mais...
3: Et tant mieux.
4: Vous êtes trop fort.
1: Ouais, t'es trop mignonne. Bon, on t'embrasse très fort, Karine. On te souhaite évidemment de très, très bonnes vacances. Gros bisous.
4: Super, merci à vous. Bisous.
1: Allez, la musique continue.
4: Tous les jours. Hein.
1: Merci, hein, merci. Continue, hein, ma Karine. On t'embrasse fort.
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4: Ah bah tiens, remarque, c'est pour toi. Regarde, si vous êtes bélier, un petit peu d'organisation vous fera gagner un temps précieux. Les taureaux, grâce à votre patience, la situation évoluera positivement. Gémeaux, une initiative audacieuse pourrait vous apporter une satisfaction inattendue. Si vous êtes cancer, votre détermination vous fera franchir une étape importante. Accordez-vous du temps, les lions, pour créer et pour imaginer. Si vous êtes vierge, profitez de ce calme avant de manquer de temps pour vous. Les balances, votre audace sera payante à condition de garder la mesure. Scorpion, vos émotions risquent de jouer aux montagnes russes. Si vous êtes sagittaire, vos relations gagneront en harmonie. Les capricornes, une belle complicité avec vos proches. Si vous êtes verseau, plus le défi est grand et plus vous vous dépassez. Et si vous êtes poisson, votre énergie et votre sens de l'écoute feront la différence.
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2: Depuis une semaine, c'est pas qu'il fait chaud, c'est qu'on a l'impression de cuire, littéralement. Là. Ah ouais. Et ça t'a inspiré un top?
3: Oui, le top des signes qui montrent qu'il fait beaucoup trop chaud. Des petites choses qu'on n'avait jamais remarquées avant. Par exemple, vous avez des insectes un peu chelous chez vous, je sais pas si vous avez remarqué. Des formes bizarres, des couleurs bizarres aussi. On se dit, oulala, c'est la première fois qu'on voit ça. Donc ça, observez
2: si
3: bien.
2: C'est une mouche verte, je sais ce que c'est.
3: C'est quoi? C'est une mouche à M.
4: Il y en a des mouches, il y en a dans le studio, il y a des moustiques, il y a plein de trucs dans ce studio.
3: Nous, on est vraiment...
2: Qu'est-ce que c'est dégueulasse, les mouches avec les ailes vertes.
3: Autre signe qui montre qu'il fait beaucoup trop chaud, vous transpirez à des endroits que vous ne soupçonniez pas.
5: Oui.
3: Sous le coude, par exemple.
5: Tous les jours.
2: sous
5: le coude,
3: par exemple. C'est mon cas. Vous, par exemple, c'est à quel endroit?
2: Tu transpires du coude.
3: Voilà, là, sous le coude, là.
5: Voilà. Déjà du poignet, juste là.
3: Du poignet, voilà.
5: Du poignet.
2: C'est vraiment c'est passionnant ce matin.
3: Autre signe, vous avez craqué pour un gadget anti-chaleur. Ne dites pas non.
2: Mais tu sais, les mini ventilos là.
3: Oui.
4: Ça marche deux fois.
2: Oui, ça marche deux fois, mais qu'est-ce que c'est bien.
3: Autre signe encore, vous avez envisagé de partir en vacances en Bretagne.
2: Tu vas te faire des copains avec les Bretons. Et il fait très beau en Bretagne, j'arrête pas de le dire.
3: Là, c'est même le paradis quand tu fais beau comme ça. C'est vraiment sublime. Donc voilà, donc des petites choses où vous vous dites, tiens, vous n'avez plus la force aussi de secouer votre éventail.
4: C'est trop chaud.
3: Trop d'effort.
4: Beaucoup trop chaud.
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2: Alors ce matin sur RFM, on va attendre les enterrements de vie de garçon, de vie de jeune fille d'ailleurs, ça peut être sympa, mais ça peut être un peu casse-couille.
3: Oh, mais ça c'est parce que tu t'es marié 17
2: mais
3: fois.
2: Non, mais moi
3: coup,
2: je dis rien,
3: j'en ai marre.
2: C'est pas moi, c'est la fille qui va parler. Qui
4: ah, d'accord.
2: Dit.
3: C'est vrai qu'il y a parfois des petits groupes qui déambulent comme ça sous ton nez, alors que toi t'es peinard en terrasse. Ça peut parfois, bon. Agacée. En tout cas, elle, ça l'agace. Écoutez.
5: La saison des EVJF est ouverte. 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
6: 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Je croise 14 filles habillées comme des stabilos qui escortent une mariée en tutu.
7: Les déguisements diraient toujours une princesse Disney après un divorce compliqué.
8: Eh ben, quittez avec Blossnet.
9: On nous vend ça comme un week-end entre copines.
10: C'est fou.
9: C'est le seul événement où tes amis dépensent 400 balles pour t'humilier en public.
10: Le pire, c'est que toutes tes copines ont exactement les mêmes idées nulles.
9: Les défis, surtout. Tes copines te forcent à draguer des inconnus pour enfin célébrer le fait que tu ne dragues plus des inconnus.
11: A demandé le numéro du pompier. Un bisou au mec là.
12: La danse des canards sur la place de la mairie en mode sexy lady.
13: Toujours une copine beaucoup trop investie. Stéphanie
14: a préparé 42 défis.
15: Les gars, j'ai un tableau Pinterest.
16: Il s'agirait de se calmer, Stéphanie.
17: Le pire, c'est la mariée qui doit faire semblant d'adorer alors qu'au fond, elle est juste en train de se dire
18: je voulais juste une villa à Mykonos.
19: Je me retrouve à Troyes avec un certain Bright B.
20: Acheter un Jiffy déguisé en licorne. Sur Xi, inoubliable.
2: C'est très drôle.
3: Là, c'était incroyable. C'est tellement vrai.
2: Oui, c'est un peu vrai.
3: Oui.
2: Il y en a toujours une plus investie que les autres. C'est vrai, celle qui a fait le groupe WhatsApp et qui, sent, qui s'est auto-proclamé
4: chef
2: de la bande de l'enterrement.
21: Gérard Cagnotte.
2: Oui, oui. Oh
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3: Il a dit ta gueule à carreau.
4: Oui.
5: Et parfois tu dis n'importe quoi en fait. Je sais pas, t'as des mots comme ça qui t'arrivent dans la tête,
2: bah oui.
5: Donc dans la bouche, et c'est n'importe quoi.
4: Pas toi du tout, Caro. Ouais.
2: C'est le Michel qui se fout de la charité. Hein. Vraiment.
5: Les amis, trois questions qui arrivent dans un instant. Un chèque qui peut monter jusqu'à 500 euros. Et donc des questions sur la Fondation Nobel qui a été créée, figurez-vous, un 29 juin. C'est pour ça qu'on en parle. Hein. C'est pas pour une autre raison. Hein. Parce que pas de nous concerner.
4: Attends, c'est pour ta gueule. Tu vas voir, c'est pour toi là.
2: Non, mais je ne sais pas. Elle dit qu'il y a des mots qui arrivent alors qu'elle, non, pas du tout. Tu vois, là, il y avait vraiment une espèce de logique dans la discussion.
3: Toi, c'est pas les bons mots. Caro, c'est pas les bonnes syllabes. C'est pas pareil.
5: À nous deux, vraiment, on fait une belle équipe en tout cas. Julie, dis-nous avec qui on joue ce matin, mon petit chat.
6: On accueille Nadia qui habite en Moselle à Danne et 80. Bonjour Nadia.
2: Salut. Oh, salut Nadia, quel joli nom de village, de ville. Nadia, comment ça s'appelle? Tu peux nous dire
7: Danne et 80.
2: Danne et 80, c'est joli.
7: Oui.
2: Ça va Nadia?
7: Oui, ça va, j'ai un petit peu stressé, mais ça va très bien.
2: Mais non, tu vas voir, on va t'aider à gagner.
3: On est vachement sympa.
2: Nadia. À part Caroline, il n'y a que des gens bien. Il n'y a que des gens bien avec bon cœur autour de cette table.
5: On va t'aider, ma Nadia, ne t'inquiète pas, en plus c'est la fin de saison.
2: Ça aussi, ça n'a rien à voir, par exemple. Non, mais... Voilà quand elle dit qu'elle a décidé dans
3: déjà
2: le désordre.
3: Déjà que de base, on triche, alors là.
5: C'est ça que je voulais dire.
7: Caroline.
5: Merci Nadia. Voilà, bah, je vais t'aider, ma Nadia, t'inquiète pas. Ouais. Alors, on parle des prix Nobel. En quelle année, est-ce que tu sais, a été fondée, créée la Fondation? Est-ce que c'était en 1830, en 1901 ou en 1950? Est-ce que tu sais?
2: C'était au début du siècle dernier, c'est ça que j'allais te dire.
7: En 1901?
2: Exactement, bravo, gagné. 300 euros déjà.
5: Lequel de ces prix Nobel n'existe pas? Le prix Nobel de la paix, le prix Nobel de la littérature ou le prix Nobel des mathématiques?
2: C'est la matière que je détestais le plus à l'école.
7: Des mathématiques.
2: Voilà, gagné.
5: Où est remis le prix Nobel de la paix, Nadia? Est-ce que c'est à Côme, en Italie,
2: ben non.
5: À Oslo ou à Paris?
2: En Suède.
7: J'ai pas entendu la dernière, pardon.
5: Côme, Oslo, Paris.
7: Oslo?
2: Ouais, ben oui. Voilà, 500 euros. Ça y est, c'est fait, Nadia.
7: Ah, oui. Oh, waouh. Oh, ouais.
2: Voilà, on est trop content pour toi, ma belle.
7: Oh, merci, merci.
2: C'est avec grand plaisir. Voilà. Vincent Richard.
4: Juste une précision, en effet, tu pourrais pas un prix Nobel parce que Oslo, c'est en Norvège, mais après, tu as dit la Suède.
2: J'ai dit Suède.
4: Oh, ah, oui, c'est ce que tu veux.
3: Ah, c'est en Espagne, ça va.
4: Ça doit être en Espagne, vers Madrid, par
2: mais c'est pas Oslo, au Portugal.
3: Mais il y en a deux.
2: Mais j'ai dit en Suède, vraiment?
4: Oui, Loulou.
2: Bon, bah alors, j'ai fait.
3: T'as fait une Caroline.
2: Une Caroline.
3: Oh, ça retombe toujours sur elle. Jusqu'au bout, la mauvaise foi.
5: Je me suis pris le truc alors que vraiment j'ai rien demandé.
2: Est-ce que tu pourrais faire ton travail et annoncer ce qui arrive?
5: Nadia, tu repars avec 500 euros et je suis ravie pour toi, sache-le. Et vraiment, ça me fait plaisir d'entendre une voix féminine. Tu sais, je me sens vraiment soutenue parce que parfois je souffre, Nadia. Et sache qu'on t'envoie aussi une nouvelle compilation, la compilation RFM chansons françaises. T'as du Pierre Garnier, du Marc Lavoine, Axel Red.
2: Marc Lavoine,
3: c'est un moniteur breton. Attention, oui. Il limite pas son activité, il faut aussi du jet ski.
2: Mais Marc Lavoine, il vient très souvent à la crêperie de
3: Caro. Très sympa.
2: Il prend une complète. Ouais. Ah, il connaît toutes les commandes de ses clients.
5: Aucune erreur, Nadia, écoute-moi dans cette équipe. Vraiment.
3: Du jet ski, du surf, attention.
2: Hein. Oh, on t'embrasse très fort, Nadia. Merci d'avoir joué avec nous.
7: Merci.
2: Bisous,
3: Nadia.
2: À bientôt.
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0: RFM, après le JT, voici le JC, le journal de Caro.
1: Chez les dauphins, comme chez les hommes, parce qu'il y a des hommes qui sont très très très relous, et bien il y a des dauphins aussi très très très relous. Voilà,
2: ouais, c'est sous ce l'eau, qui sous l'eau aussi ça existe. Et c'est vrai qu'on a souvent dit que les dauphins étaient des animaux hyper intelligents. Et bien figurez-vous qu'ils auraient une sorte de, enfin elles auraient finalement une sorte de radar anti-relou, les femelles dauphins.
1: Les dauphines.
2: Elles savent parfaitement, parfaitement reconnaître et éviter les mâles trop insistants, voire agressifs. C'est-à-dire que sous l'eau, il faut s'imaginer qu'il y a tout un travail de séduction qui s'opère, et les mâles dauphins qui aiment bien certaines femelles vont venir les encercler. Parfois, ils les mordent, ils les percutent lorsqu'elles tentent de s'éloigner, mais les femelles, elles ne se laissent pas faire. Elles utilisent un outil d'ailleurs assez étonnant, c'est leur mémoire auditive. Parce qu'en fait, chaque dauphin développe dès son plus jeune âge une sorte de sifflement unique, c'est comme une carte d'identité sonore. Et en diffusant les signatures vocales des mâles connus pour leur comportement violent, les chercheurs ont observé que les femelles s'éloignaient automatiquement, instinctivement.
1: Si toutes les femmes pouvaient avoir ce sifflement-là, ce serait pas mal. Hein.
2: Alors,
1: attention, relou, barre-toi.
3: Elles reconnaissent.
1: Ce serait pas mal.
3: Oh non, il y a Gégé qui arrive.
2: Oh là là. Oh, il y a Jean-Mi.
3: Oh, les chiants.
1: Avec Jackie et Dédé.
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2: Et aujourd'hui, il va falloir choisir entre trois chansons du Nord.
3: Ouais, du Nord. Parce que c'est l'anniversaire de Danny Boone, ça nous a donné cette idée. Et puis c'est peut-être là aussi qui fait, même s'il fait très chaud, c'est peut-être là quand même qui fait le plus frais. Ma Julie, avec qui on joue ce matin pour nous départager?
4: Bonjour les filles, on joue avec Anaïs qui habite en Loire-Atlantique. Bonjour Anaïs.
2: Salut Anaïs.
5: Bonjour tout le monde. Comment ça... Caro,
3: coucou Anaïs.
2: Comment ça va ma belle?
3: Salut.
5: Super.
2: On est trop content de jouer avec toi.
3: On espère.
2: Merci
3: que
2: de jouer avec nous si tôt le matin.
3: De la chaleur, ça va? C'est supportable?
5: Bah non, ça va, j'ai la clim.
2: Ah ben bah, voilà. En ce moment, les gens qui ont la clim, c'est les grands privilégiés. Hein. Allez, Anaïs, on y va, on démarre. Première chanson, c'est toi à la fin qui choisiras. Là, on est à Bollard.
3: J'adore.
2: Ah ouais. Bah, on est même à l'entrée des... Du FC Lille. C'est les supporters lillois.
6: C'est Lens.
7: T'as raison.
2: C'est
7: les infos approximatives.
2: Bah, non, mais parce que sur le foot, je reconnais que je suis pas très calé.
3: Ok, donc du coup, on n'écoute pas du tout l'extrait.
2: Qu'est-ce qu'elle peut m'agacer.
3: C'est magnifique, on a ça aussi.
2: Ah.
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2: Enrico.
8: 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Les gens du Nord.
2: Bon, moi, mon choix est fait.
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3: Et le troisième extrait, c'est ça.
2: Ah oui, à la
6: cité du Nord.
2: Ah bah, le petit caca, t'aimes bien.
3: Ah, ça va pas être facile hein, de se départager.
2: Le petit caca, ça m'étonne que tu choisisses ça.
3: Moi, je prends Pierre Bachelet parce que je sais même pas pourquoi cette chanson me touche tellement.
6: Alors que tu viens pas du Nord.
3: Non,
6: bah,
3: mais je la trouve hyper puissante.
2: Et surtout que tu n'aimes pas le Nord.
3: Si.
2: Si, je plaisante.
6: Ouais, mais je te suis aussi. Mais moi juste aussi. Parce que moi, j'ai eu l'occasion d'assister à un match de Lens. Et il y a un truc, quoi. Il se passe quelque chose.
2: Eh bien, comme ma voix compte pour ça, Gazette, non, parce que ça compte rien, parce que c'est finalement Anaïs qui va choisir. Mais moi, Anaïs, ouais. Je te le glisse.
5: Eh bien.
2: Je prends Enrico, évidemment, Les gens du Nord.
8: Les gens du Nord.
2: Elle est tellement jolie,
5: moi.
2: Cette chanson.
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2: à leur décor.
3: Alors toi, qu'est-ce que tu choisis, Anaïs?
5: Eh ben moi, je choisis comme toi, Caro. Je choisis Pierre Bachelet, Les Corons.
2: Eh ben voilà. Voilà. Ah, je savais que j'allais être en minorité.
8: 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Un minute.
2: Merci, ma Anaïs, d'avoir joué avec nous. T'es un amour. Merci de nous avoir accompagnés ce matin. C'est toi qui as gagné Les Corons. C'est ça qu'on va retenir. Je t'embrasse très très fort. Bonne journée.
5: Vraiment. À vous. Bisous.
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2: Bon réveil, il est 5h. Et c'est parti pour le meilleur du meilleur des réveils, histoire de bien vous réveiller tout doucement, mais tranquillement. C'est Vincent Richard. Voici pour commencer Nadia avec Parle-moi sur RFM.

0: Vita, ça fait mal sur RFM.
1: Le meilleur du meilleur des meilleurs des réveils sur RFM. Ça fait quand même beaucoup de meilleurs. Hein. Pourquoi on dit pas best-of? Moi, je dis ça.
0: Et donc, on chanterait plutôt ça fait du bien, ça fait du bien, ça fait du bien, le meilleur des réveils dès 6h sur RFM. Vous allez retrouver évidemment Philippe Lelouch et Caro pour vous réveiller de bonne humeur. C'est la dernière semaine hein, avant les vacances. La quille, comme on dit. Ils reviendront évidemment fin août. En attendant, on en profite bien avec notamment les héros du jour. Un héros bien, bien trop mignon. Écoutez, Caro.
2: Dans la vie, on croise toutes sortes de héros. Des bons
1: et des moins bons. Alors, qu'est-ce qu'on a aujourd'hui sur RFM?
3: Là, tu veux nous faire fondre avec ton histoire, hein, Caro. Allez, vas-y, tu
4: une histoire beaucoup trop mignonne. Écoutez bien, c'est l'histoire de Mr. James. Alors, Mr. James, c'est ni une star, ni un sportif. C'est pas non plus un super-héros de cinéma. C'est l'agent de sécurité d'une école maternelle, d'accord? Et quand l'institutrice de cette école a demandé à ses élèves de venir déguiser en leur personne préférée, il y a un petit garçon qui s'appelle Jabari, qui a 5 ans, qui n'a pas hésité une seconde. Il a demandé à sa maman de l'aider et il est arrivé à l'école vêtu de l'uniforme totalement identique à celui de Mr. James.
3: Oh, c'est mignon.
4: Donc ça a bouleversé cet homme qui, chaque matin, accueille les enfants avec un grand sourire, un petit mot gentil, une attention pour chacun d'entre eux. Il veille sur les enfants avec bienveillance. Pour la famille du petit Jabari, c'est une évidence. C'est un gardien qui fait beaucoup plus que sécuriser l'école puisqu'en fait, il rassure, il encourage, il illumine finalement les journées des enfants. La scène a été partagée sur les réseaux sociaux. Ça a ému des milliers de personnes, dont moi. Et ça nous rappelle une petite chose, c'est que tous les héros ne sont pas des super-héros avec des capes et des super-pouvoirs. Et parfois, c'est juste des gens hyper sympas qu'on croise tous les jours et à qui on a envie de rendre hommage. Je vais chialer à tout moment.
3: Non, mais c'est très joli.
4: Je pourrais me déguiser en...
3: Allez, en bretonne.
4: quelque part, c'est un hommage à ta région. Donc
3: voilà, exactement, mais je me plains pas. Moi, j'ai trouvé ça très mignon, je te l'ai dit.
4: Bon, c'était pas pour toi à la base. Hein, mais bon.
3: Remets-nous une beurre sucre.
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0: Kyo et Sita et le chemin sur RFM.
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0: Le meilleur des réveils, Philippe et Caro, Philippe Lelouch et Caro qui arrive d'ici une trentaine de minutes sur RFM. Évidemment, Caro qui a toujours plein de choses à nous raconter. Là, il s'agit du top des aliments qui nous font du bien. On écoute, alors là, avec les oreilles grandes ouvertes.
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3: Alors tenez-vous bien, parce que ce matin, Caro va nous donner quelques bienfaits inconnus, ou plus ou moins connus d'ailleurs, d'aliments qu'on consomme régulièrement.
4: Oui,
3: Caroline, c'est ton moment santé bonheur.
4: Qui font du bien à notre corps et qui résolvent nos problèmes. Par exemple, si vous êtes un petit peu fatigué, vous avez un problème, voilà, vous avez un petit coup de barre, mangez des œufs, les amis, parce que les œufs reconstruisent vos cellules. On ne le sait pas, on ne le sait que trop peu,
3: hein. Absolument.
4: Victime d'insomnie, alors ceux qui, là, ont vraiment du mal à s'endormir, il va falloir manger des cerises acides, pas n'importe quel type de cerise, parce qu'elles contiennent de la mélatonine naturelle, et donc si vous mangez ça avant d'aller vous coucher, et ben vous allez tomber dans un sommeil assez profond grâce à ces cerises acides.
3: Pas trop, parce que vous pourriez ne pas vous réveiller, hein. Pas trop de cerises,
5: et pas les noyaux surtout.
4: Oui, et puis surtout, si vous mangez trop de cerises, vous allez avoir un autre problème au niveau du transit intestinal. Donc mollo sur les cerises acides. Pour les crampes, il va falloir boire de l'eau de coco, parce que c'est très riche, je vous l'ai déjà dit d'ailleurs, en potassium, en magnésium et en sodium. Donc ça vient vraiment renforcer le corps. Et si vous avez une tension élevée, par exemple, alors là, il est temps, les amis, de prendre de la betterave. Parce que la betterave est un antibactérien naturel. Ah bah, il me regarde, bah, bien sûr. Est-ce que tu sais déjà ce que c'est qu'une betterave?
3: Oui, c'est le truc violet dégueulasse.
4: Non mais c'est hyper bon, c'est un peu sucré.
3: Ah non, ça me rappelle la cantine.
5: Quand il y avait de la betterave, tu passais ton tour.
3: Voilà, tu passais ton tour.
4: Mais écoute, elle est pleine de bienfaits, cette betterave. C'est un antibactérien naturel.
3: Alors, je me permets de rajouter à ton étude extrêmement sérieuse un petit détail. Dans le Massachusetts, des chercheurs ont trouvé que le Bounty est très bon pour le bien-être.
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0: Madonna sur RFM Like a Prayer.
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0: Un petit best-of juste avant de retrouver Philippe Lelouch et Caro, évidemment, d'ici une vingtaine de minutes. Le meilleur des réveils pour la toute dernière semaine avant les vacances. Et dans le meilleur des réveils, il ne peut en rester qu'un ou qu'une. Et en l'occurrence, hier, il s'agissait des pubs cultes. Laquelle vont-ils choisir ?
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3: Entre trois pubs cultes, vieilles.
4: Oui, très années 80.
3: Voilà. Si moi, j'en ai déjà repéré une qui a déjà mes suffrages. Mais on va décider. Bon, ma voix ne comptera aujourd'hui que pour 7.
5: C'est pas mal.
3: Voilà. On va y aller. Alors, on a le choix entre cette pub d'un produit qui malheureusement a disparu, qui a été remplacé. Écoutez.
6: Quand les petits creux crient quelque chose.
4: Raider. Ah, ça existe plus. C'est devenu Twix.
3: Bah, les Raider, non. Ça existe.
7: Et pour avoir.
5: Je sais pas, non, mais je.
4: Non, mais t'es mignon parce que t'es vraiment pané.
3: Ouais. C'était vraiment pané.
5: Non, mais visuellement, je visualise. Semble. Bon, s'il faut, je suis complètement fou.
3: Ou alors, tu as vécu une vie antérieure.
5: Peut-être.
4: Oui. En tant que Raider toi-même, tu étais un Twix. quand tu étais dans une autre vie. Deuxième extrait, c'est ça.
8: Tu pousses le bouchon un peu trop loin, Maurice.
3: J'adore.
4: Ça, c'était magnifique.
3: Mais on adore cette pub. Le mot était formidable. Hein. Ça jouait très très bien. Et
4: le troisième extrait, c'est
9: le jour où j'écoutais Tang, je croyais vraiment boire de l'orange pressée.
10: C'est bon ça.
11: Tang, on n'a jamais été aussi près du goût de l'orange pressée.
3: Est-ce que tu te rends compte? On n'a jamais été aussi près du goût de l'orange. C'est-à-dire qu'on était en train de nous défoncer la gueule à coups de produits chimiques en te le disant. On a été près du goût de l'orange. Pourquoi pas de l'orange, tu sais pas? Non. Et alors ça, je peux te dire que moi, tous les anniversaires dans lesquels j'allais quand j'étais môme, les parents se faisaient pas chier. Un sachet de Tang, de l'eau, et hop là.
4: Mais surtout que c'était tellement bon que parfois tu mettais deux sachets. Tu sais, ça t'arrachait vraiment la.
3: Ah oui,
4: la
3: oui, ah bah oui, c'était du E330, et... E333, E331.
5: Non, non, pardonnez mon manque de culture, mais c'était une poudre que tu devais mettre dans l'eau.
3: C'était une poudre, le Tang. C'est incroyable. Ils en vendent encore en Espagne. Moi, j'avais parlé de ça dans une pièce, en disant ils en avaient rien à foutre de nous bourrer la gueule de produits chimiques. Et alors tout le monde adorait ça. C'était très simple. Les mères, pour les anniversaires, acheter 5 sachets de Tang, de l'eau dans une carafe et hop là, et tous les
4: gosses étaient contents. Mais tous les gosses étaient contents. Mais alors il va falloir choisir.
12: Excuse-moi, jamais quelqu'un de sa vie un jour a pu dire tiens, on dirait de l'orange pressée.
3: Non, ouais. On n'a jamais été aussi près de l'orange. Tu dis pourquoi faire? Prends une orange. Pourquoi être près de l'orange?
4: Non, mais flemme. La flemme de la presser. Ouais. Alors, moi je choisis Maurice.
5: Moi aussi.
4: Non, évidemment. Il est trop chou.
12: À moi le Tang, parce que c'est tellement n'importe quoi.
3: Moi aussi, et comme ma voix compte pour 7. On va garder le Tang. Non, mais parce que c'est quand même une génération de fous, quoi. Oui. Ce qu'on nous a mis dans le corps. C'est super drôle. Entre ça et les bons becs dégueulasses, pareil, bourrés de trucs. Non, je crois qu'on est une génération de survivors, hein, vraiment. Donc le Tang aura notre unanimité ce matin.
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0: Jimmy Cliff et Bernard Lavillier à l'instant sur RFM avec Melody Tempo Harmony pour vous laisser dans quelques instants, ça y est, d'ici quoi, une dizaine de minutes. Philippe Lelouch et Caro seront avec vous pour leur dernière semaine avant leurs vacances. 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C'est tout ce que je vous souhaite, bien sûr. Bon meilleur des réveils, prenez bien soin de vous et des autres. C'était Vincent Richard, je vous retrouve à 10h.
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0: C'est parti, c'est déjà le dernier jour de juin. Et voilà.
1: C'est pas vrai.
0: Ben si. Ah oui, t'as raison. Et oui, demain, ça y est, demain, ça sent les vacances, quoi. 1er juillet, ça y est. Tu sais, tu t'attends à ce que Laurent Jules ou tous les autres journalistes de la chaîne nous disent chassé croisé, attention.
1: Juilletiste
0: haussien.
2: Ça, c'est des jolis termes.
0: Ça va bloquer à Salon de Provence et tout ça.
1: Sur la 10, le péage de Saint-Arnoux, il est terrible.
0: Enfin, en tout cas, nous, on est là et on est encore là jusqu'à la fin de la semaine. Le meilleur des réveils, c'est dans quelques instants. Tout le monde est là, mon Jérôme, Lulu, Juju, Caro, bien sûr, et ma pomme. Et on est prêt à démarrer. Ce sera juste après les infos qui sont tout de suite. Et puis ce sera le début du meilleur des réveils sur RFM. 6h, 10h, à tout de suite.
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0: Et les infos vous sont présentées par Laurent Jules. Salut Laurent.
3: Bonjour Caro, bonjour Philippe.
1: Salut Laurent.
3: Bonjour à tous. Le sud-est de la France va encore suffoquer. À l'est, ça va gronder. Ailleurs, ce sera plus calme. Le point complet arrive dans 2 minutes. Une chasse à l'homme à Monaco après une explosion. Un colis piégé a explosé hier soir dans un immeuble résidentiel vers 21h. Il y a 3 blessés, dont 2 graves. Un couple de 50-60 ans et un blessé en urgence relative. Un adolescent de 13 ans. Les autorités parlent d'un acte inédit dont la principale côté. L'auteur a été vu déposant un sac avant de repartir. Feu vert pour l'A69. Le Conseil d'État a validé de manière définitive la poursuite du chantier de l'autoroute entre Toulouse et Castres, malgré les recours d'opposants écologistes. La haute juridiction estime que l'infrastructure répond à 4 objectifs. Réduire le temps de trajet, améliorer le cadre de vie, renforcer la sécurité routière et soutenir le développement du territoire castré. Des tensions au Sénat. Cette nuit, les sénateurs ont relancé la controverse en réintroduisant dans le projet de loi d'urgence agricole une dérogation permettant d'utiliser 2 insecticides interdits en France. Pour Laurent Duplomb, cela corrigerait une hypocrisie qui pénalise les filières fruitières et la betterave. Le texte comporte aussi d'autres points sensibles, l'assouplissement des règles sur les retenues d'eau et le renforcement des moyens de défense contre le loup. Premier séisme hier soir lors des 16e de finale de la Coupe du Monde de foot. L'Allemagne a été éliminée par le Paraguay après une séance de tirs au but. Un peu plus tôt dans l'après-midi, le Brésil s'est qualifié dans la douleur face au Japon 2-1. À l'instant, le Maroc vient de se qualifier contre les Pays-Bas à l'issue d'une séance de tirs au but complètement folle. Ce soir, la France sera opposée à la Suède à 23h. La météo pour terminer. Un air brûlant sur le sud-est. Vigilance orange canicule pour les Alpes de Haute-Provence, les Alpes-Maritimes, le Var et la Corse. À l'est, des orages parfois intenses. Ailleurs, un temps plus calme malgré quelques nuages au nord. Cet après-midi, les averses orageuses glisseront de la PAC à la Corse, puis jusqu'à l'Alsace.
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3: Prenons le temps de parler du temps des prochains jours. Vous avez peut-être vu passer ce week-end sur les réseaux sociaux ces cartes de France rouge vif accompagnées de messages alarmistes. Canicule 2 en approche, 43 à 45 degrés. Des posts qui explosent les compteurs sur Instagram, TikTok ou X, mais qui explosent surtout la réalité. Car ces chiffres sont totalement faux. Aucune prévision sérieuse n'annonce 45 degrés la semaine prochaine. Météo France évoque bien un épisode de forte chaleur. Mais l'intensité reste floue. Mais pourquoi donc ces cartes catastrophistes? Parce que ça rapporte. Plus c'est anxiogène, plus c'est partagé, plus ça génère de revenus. Dans les faits, oui, une vague de chaleur semble se profiler autour du 6 juillet, mais ça ne signifie pas forcément canicule, encore moins canicule extrême. Alors remettons les pendules à l'heure. Oui, il fera chaud, non pas 45 degrés. Et non, les portes de l'enfer ne sont pas en train de s'ouvrir. 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
0: Bonjour, bienvenue sur FM, je suis Philippe Lelouch, le meilleur des réveils, c'est tous les jours de 6h à 10h. Et oui, nous sommes le mardi 30 juin, plus qu'une journée, on tourne la page du mois de juin, voilà.
1: Ça,
0: 1er juin,
1: dingue,
0: hein. Le 1er juin, on était en Corse.
6: Hein,
0: ça vous donne une idée comme le temps passe vite.
1: Ah ouais, c'était hier hein, pourtant. Après, il y en a qui sont encore.
0: J'avais 20 ans.
2: Enfin, quand on dit on était encore, ça fait un peu pas Lucas, mais nous.
6: Ah oui, donc t'es désagréable dès le matin.
0: Non, Lucas, il était resté à Paris.
2: Oui, c'est ça.
6: Ouais. J'avais mis une petite piscine dans le coin du studio là-bas, mais c'était
0: Lucas,
6: très sympa.
0: T'as une très bonne nouvelle ce matin, j'ai entendu, t'auras la clim dans 15 jours.
2: Oui. Courant septembre.
1: J'ai hâte. 14 degrés.
0: Courant septembre, il est à la clim.
6: Ça va être vachement bien.
0: Ça va être très chouette.
1: Il y en a qui sont contents d'être le 30 juin, c'est tous les petits bacheliers, tous les petits écoliers.
0: Oui, je pense à ma fille.
1: Qui vont finir enfin leur brevet, leur bac, leur grand oral du bac, ça, et les parents avec. Hein, parce que je vous signale que quand les enfants sont concernés, les parents trinquent. Moi, je n'ai pas dormi. J'avais des alarmes dans tous les sens. C'est le grand oral de Gaspard, c'est les maths de Ambre,
6: etc. Pourquoi tu mets des alarmes à 2h du matin aussi?
1: Non, mais parce qu'en fait, j'ai besoin de faire des prières pour que leur examen se passe bien.
0: Voilà, c'est ce
1: que
0: je veux dire. Elle croit aux vertus de la prière. Elle a le droit.
6: Attends, évidemment qu'elle a le droit.
0: C'est toujours le 5 juillet, en général, les résultats du bac. Je me souviens toujours, je sais, c'est l'anniversaire de mon frère. À chaque fois, ça tombait le résultat du bac.
1: C'est le 7 juillet, monsieur Lelouch.
0: Entre le 7 juillet cette année.
6: Exactement. Mais c'est aussi l'anniversaire de son frère, donc tout va bien.
0: Oui, exactement. Mais du coup, c'est pas une bonne nouvelle pour les saisonniers, parce qu'en général, les vacances scolaires pour les saisonniers de partout dans les stations balnéaires en France démarrent après les résultats du bac. Oui. Donc si c'est le 7 juillet, ça veut dire que ça va démarrer le 8 la saison.
1: Allez les amis, il y a plein de choses au programme ce matin dans le meilleur des réveils. Il ne pourra en rester qu'un. On va trancher entre trois sons qui nous font mal, vous savez, quand on les entend, qui nous hérissent le poil, comme on dit. Et puis je vais vous parler du cri le plus fort du monde. Ouais, vous n'êtes pas prêts.
0: C'est moi quand je me cogne le doigt de pied dans le coin du lit. Et c'est le truc qui fait le plus mal au monde.
2: Bah oui.
0: Voilà. Allez, on se réveille en musique avec Dido, Here With Me. On est sur FM, bien sûr, c'est le meilleur des réveils. On est ensemble jusqu'à 10h et on vous embrasse, à tout de suite.

0: 6h09 sur FM, on va retrouver une chanson qui sent bon l'été, là, puisqu'on en parle, hein, vous le rappelle, demain c'est juillet. Enfin, c'est complètement fou, mais c'est comme ça. Ce sera Niagara, l'amour à la plage. C'est bien ça, hein.
1: Ah,
0: on
1: oui,
0: aime bien, ça sent les vacances. Allez, les chiffres du jour.
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0: Mais t'as déniché pour nous un record assez fou, celui du cri le plus puissant du monde.
1: Il vaut mieux pas être trop près de Joseph McGrath Baitup. C'est un Australien de 58 ans qui vient de décrocher un record insolite pour être inscrit dans le Guinness des records.
0: Fou.
1: Il s'est entraîné. Hein.
0: Oui, bah, j'imagine.
1: Le gars s'est entraîné longtemps. Il a crié, voilà, tout simplement. Mais il a crié le plus bruyamment du monde. C'est-à-dire que son cri représente 124 décibels.
0: Oh,
1: 124
0: ah ouais.
1: Décibels, c'est un peu le niveau sonore d'une tronçonneuse ou d'un avion au décollage ou d'une sirène d'ambulance. Vous voyez, le truc vraiment où tu te bouches les oreilles, tellement c'est fort.
0: Impressionnant.
1: Le précédent record était à 121 décibels. Il était détenu par Annalisa Flanagan, qui est une Irlandaise, qui avait bien gueulé aussi. Et là, pour que le record soit validé, bah, l'homme ne devrait pas seulement hurler, il devrait aussi prononcer un mot. Et donc, il a prononcé le mot now, qui signifie maintenant en français. Et sinon, ça rentrait pas dans le
4: bouquin. Guinness, bah oui,
0: d'accord.
4: Guinness.
0: Voilà. Ah, il faut que ce soit un mot,
4: il y a un mot, oui. C'est pas
1: juste
4: un son.
1: Ça peut être juste un cri, tu vois.
0: Waouh, quel enfer.
1: C'est intéressant, hein, comme.
0: Ouais,
1: c'est
0: surtout intéressant de se dire, tiens, je vais battre le record du monde.
4: Oui, j'ai un peu de temps aujourd'hui. Donc, du coup, je savais pas trop quoi faire.
0: C'est-à-dire que le mec s'est entraîné à hurler. Maintenant, bah bon, ça, c'est, y a, vraiment, le monde est fou, hein, je vous assure.
1: Imagine, tu cries, Philippe.
0: Oh, c'est vraiment le bruit. Ça, je l'ai entendu plus d'une fois, crois-moi.
1: Oui,
4: c'est dommage parce que je pense que si on avait nos amis du Guinness Book ici même dans le studio, peut-être que parfois t'aurais pu battre le record en hurlant, Philippe.
1: Ouais, tellement il m'énerve. Tu veux dire.
0: Oui, tellement il m'agace.
1: Tellement il m'agace.
0: Allez, l'amour à la plage, c'est Niagara qui chante ça maintenant. C'est vachement plus joyeux. À tout de suite sur RFM.

0: 6h14 sur FM ce matin, dans le zapping, on va retrouver un jeune papa qui prend le temps de jouer aux jeux de société avec ses enfants.
1: C'est, ça, c'est bien. Oui.
2: Et dans notre Il ne peut en rester qu'un d'aujourd'hui, on va tenter de départager trois sons qui nous font mal à tous. Ah. On est tous égaux à ce niveau-là.
0: Oh là là. Et puis toujours de la musique, évidemment, parce qu'on est sur RFM. Et on va démarrer la journée avec Bob Sinclair, avec World on Down sur RFM. Allez, à tout de suite, si vous venez de nous retrouver, on vous embrasse.
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0: 6h20 sur RFM, à suivre le tube de Francis Cabrel. Encore et encore, surtout bougez pas.
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0: C'est très sympa le matin, on a essayé de vous faire plaisir en essayant de deviner à la radio, c'est très sympa en plus le son le plus crispant.
3: Oui. Ouais.
0: Celui le qui son qui est vraiment qui est super agaçant, on en a pris trois, il y en a mille, hein. On en a pris trois.
3: Ouais, et il y en a un, franchement, je suis choquée. Je le dis pas encore ce que c'est, mais vraiment je suis choquée que vous l'ayez mis dans la catégorie des sons qui hérissent le poil.
4: Ben, on verra. On
3: ouais,
4: va voir.
3: Ouais, bien sûr, c'est ce que je dis. Je vous
0: allez,
3: dis pas ce
0: le
3: que
0: premier,
3: c'est
0: le.
4: Attends, on va voir avec Julie s'il n'y en a pas quelqu'un qui.
3: Bien sûr.
0: Ah, bah oui, bien sûr,
5: je suis là.
0: Oh, ma Juju, chérie, comment ça va, ma belle?
5: Ben, ça va super bien.
0: J'étais tellement pressée d'être stressée que j'en ai oublié. Avec qui on joue, ma Julie?
5: Alors, on accueille Vanessa qui habite dans l'Oise. Bonjour, Vanessa.
0: Salut, Vanessa.
6: Hey, coucou à tous. Coucou, Philippe. Coucou, Caro. Coucou à tous.
0: Comment ça va, Vanessa?
6: Bon, ça va super bien, je suis contente de commencer ma journée avec vous.
0: Ben, moi aussi. J'ai l'habitude de commencer mes journées avec Vanessa en général.
3: Vanessa,
0: c'est
3: pratique.
0: C'est vrai, je dois reconnaître.
3: Ça, c'est vrai que c'est pratique.
7: Son critère principal.
0: Il
7: ne
0: faut pas qu'on se rencontre, Vanessa.
3: De,
0: voilà. Comme ça, je suis à l'abri.
3: Vanessa, on va départager. Tu vas nous départager trois sons qui, tu sais, qui nous hérissent un peu le poil. Le premier, c'est celui-là. Vous êtes horrible d'avoir mis ça dans cette catégorie.
0: Si il est 4h du matin, que t'as pas dormi depuis 15 nuits. Non, mais c'est surtout si c'est pas le tien.
3: Et
0: c'est,
3: bah,
0: voilà. Si c'est pas le tien, c'est très compliqué. Mais bon, je suis un peu d'accord avec Caro, c'est pas celui qui
3: c'est
0: me.
3: Violent, les gars.
0: Le deuxième. Oh, bah oui. Oh.
7: Alors ça, c'est la sonnerie du métro. Alors Philippe, ouais. Le métro, c'est un genre de grand bus.
3: Souterrain en général.
0: Alors, il faut que je vous annonce quelque chose.
3: Les gens sont mauvais.
0: Non, mais un jour, j'avais discuté avec Michel Legrand. Oui. Immense compositeur que tout le monde connaît, multi-oscarisé, etc. Et qui avait l'oreille absolue. D'accord? C'est-à-dire qu'il était capable, dans un orchestre, de repérer un violon 8e rang qui était mal accordé. Hein. Donc, ça s'appelle l'oreille absolue. Et il me disait, c'est un avantage quand je compose de la musique ou quand je travaille avec un orchestre. C'est un immense inconvénient dans la vie. Parce que toutes les fausses notes te sautent et t'agressent. Et là, ça, la sonnerie du métro, là, c'est une fausse note.
3: Ah ouais,
0: c'est pas une note, c'est une fausse note. Donc, cette fausse note-là, elle agresse plein de gens qui c'est la raison pour laquelle elle est agressive d'ailleurs. Et alors je pense que c'est fait exprès, c'est pour prévenir.
3: C'est pour énerver. Ça, c'était le métro et on a un troisième son, Vanessa, écoute, c'est celui-là.
0: Non, c'est celui-là.
3: Le réveil.
0: Oh, c'est celui-là. Yeah. En plus, il est surcrispant cette sonnerie. C'est, ouais. moi, perso, c'est Vanessa qui va décider. Hein. Moi, perso, je prends le réveil.
7: On
0: c'est
7: est tous sur le réveil. Ouais.
6: Pareil.
3: Non, moi, je prends le métro.
0: Bah, toi aussi, le réveil, Vanessa?
6: Mais oui, le réveil, bien
0: bah,
6: évidemment.
0: Oui. Et toi aussi, c'était ça?
7: Ah, évidemment.
0: Ouais, voilà.
7: Oui.
0: On n'aurait bien de jamais. Tu sais, c'est une chance dans la vie. Quand, par exemple, l'été, quand on se réveille tout seul. Voilà, sans réveil. C'est bien, c'est un luxe, ça.
3: Ah, tout seul, tu veux dire, mais
0: oui,
3: de manière naturelle, pas tout seul sans ta femme.
0: Aussi.
7: non, disons que ça
0: je plaisante. Ouh là là, Vanessa, l'autre, je plaisante. Allez, on est d'accord, ma Vanessa. Merci d'avoir joué avec nous si tôt ce matin, Vanessa.
7: Attention, on est en retard.
0: On t'embrasse très fort.
3: Bisous.
0: Merci beaucoup.
6: Bisous.
0: À toi aussi. Allez, retour dans les années 80 avec Francis Cabrel. Ça continue encore et encore. J'étais en terminale, je m'en souviens très bien. Allez, on est sur AFM. Bonne journée.

0: 6h31 sur FM. Surtout, restez bien avec nous, hein, parce que le zapping arrive bientôt, ainsi que les infos, évidemment, à 6h30. Et puis toujours de la très, très bonne musique pour vous sortir du lit avec Mika. Ça met la patate, hein, dans cette belle journée ensoleillée, chaude, mais normale, pas trop. Une vraie journée d'été, quoi. Allez, on est sur RFM, bonne journée.
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0: Et les actualités, c'est maintenant avec Laurent Julès. Salut Laurent.
2: Bonjour Philippe, bonjour Caro et bonjour à tous. Une chaleur toujours écrasante dans le sud-est. Des orages vont aussi secouer l'est du pays. Vos prévisions météo arrivent dans deux minutes. La chaîne a tenu sur Matignon. Sébastien Lecornu a défendu hier la réponse de l'État après la canicule historique qui a frappé le pays. Le Premier ministre salue la coordination entre Météo France, les hôpitaux et la sécurité civile tout en préparant un possible nouvel épisode de chaleur. Il demande à ses ministres un plan hors sec chaleur extrême pour renforcer la mobilisation. 6 départements du sud de la France seront demain mercredi en risque très élevé d'incendie. La chaleur, sans doute à l'origine du décès de deux jumelles de 15 mois. Elles ont été retrouvées mortes à Beauvrage, près de Valenciennes, probablement victimes d'une déshydratation. Leurs parents sont en garde à vue pour privation de soins. 4 autres enfants du foyer, eux aussi déshydratés, ont été hospitalisés. Une autopsie doit confirmer les causes du décès. La chambre des petites présentait une température très élevée en pleine canicule. La ville de Monaco est encore secouée ce matin. Une explosion a été provoquée hier par un colis piégé. Elle a blessé 3 personnes dans un immeuble résidentiel, dont un oligarque ukrainien, un acte inédit dans la principauté, pourtant l'un des territoires les plus sécurisés d'Europe. Le prince Albert II dénonce un crime odieux. L'auteur, repéré sur des caméras, est activement recherché en coopération avec la police française. Le quotidien Le Monde est absent des kiosques ce matin. Vous ne le trouverez pas non plus en ligne. Les éditeurs et correcteurs sont en grève. Ils dénoncent une réorganisation en pleine transition numérique qui dégrade leurs conditions de travail. Le mouvement a aussi ralenti la publication d'articles sur le site. Ces équipes, 54 personnes sur 570 journalistes, réclament davantage de moyens pour maintenir l'exigence éditoriale. Le titre compte près de 700 000 abonnés. L'application WhatsApp s'apprête à tourner la page du numéro de téléphone. La messagerie va introduire des noms d'utilisateurs pour permettre de discuter sans dévoiler son 06. Dans les groupes comme dans les premiers messages, le numéro ne sera plus partagé automatiquement. Il faudra parfois se montrer créatif pour trouver son pseudo. Le déploiement commence cette semaine, pays par pays. Et les entreprises pourront utiliser le même identifiant que sur Facebook ou Instagram. Premier coup de tonnerre hier soir lors des 16e de finale de la Coupe du Monde de foot. L'Allemagne a été battue par le Paraguay ce soir, France-Suède.
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3: Une chaleur toujours écrasante dans le sud-est avec une vigilance orange canicule des Alpes de Haute-Provence jusqu'à la Corse. À l'est, des orages localement forts. Le reste du pays va respirer cet après-midi. Les orages fileront de la PACA à l'île de Beauté, puis remonteront jusqu'aux Vosges et jusqu'à l'Alsace entre 12 et 23 degrés relevés ce matin. Au lever du jour, au moment où sortaient les premiers croissants, 24 à 31 degrés attendus en général cet après-midi. Midi 20 à 27 près des côtes atlantiques et de la Manche et jusqu'à 37 degrés encore dans le sud-est.
0: On est toujours sur RFM évidemment, à suivre le zapping hein, avec un jeune papa exemplaire qui joue au jeu de société avec ses enfants, sauf qu'il a un peu de mal. Ce sera juste après Mika et Love Today sur RFM. Bonne journée si vous venez de nous retrouver.

0: 6h38 sur FM, bientôt encore les années 80 avec le tube de France Gall, Débranche, dont on se lasse pas franchement. Mais avant, c'est le zapping.
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0: Bon, tous les parents du monde ont à peu près le même problème. Faut décoller les enfants de leur écran. C'est vraiment mieux. C'est beaucoup mieux. Et rien de tel qu'une bonne partie de jeux de société en famille, par exemple.
3: Oui. Alors, l'idée est pas mal au départ. Ça part d'une bonne intention. Le problème, c'est que quand les enfants sont trop petits, c'est pas si simple en fait. Écoutez.
4: Mon premier sont les initiales de Burger King.
5: BK.
4: Mon second est le contraire de ON. Mon tour est un peu alsacien.
5: BK.
4: Tu es joué ? Mon premier fait du bruit et sent mauvais.
5: Papa.
6: Ah bah ça fait toujours plaisir.
3: Écoute, tu vois, ça part d'une bonne idée, puis finalement ça te retombe dessus.
0: Ouais. Ouais.
7: On peut considérer que c'est gagné, peut-être. On sait pas, parce qu'on connaît pas cette personne.
3: C'est pas faux.
0: Enfin, il est très rapide le mot, mais avec les initiales et tout ça.
7: Oui.
0: Il est déjà bon, hein, son gosse. Hein.
7: Franchement.
0: Bacon, tout ça, faut le trouver. Hein.
7: Non, mais c'est clair.
3: C'est trop mignon. Toi, ça va être horrible de jouer avec toi à des jeux.
0: C'est horrible parce que je triche.
8: Ouais, oui.
0: Voilà. Je suis très mauvais joueur.
7: Si tu fais comme il ne peut en rester qu'un, c'est-à-dire que ta voix ou tes points comptent triple, quadruple,
0: non,
7: fois 100.
0: Mais tu sais que pour s'engueuler, il n'y a pas mieux qu'une partie de Monopoly.
3: Ah, mais c'est terrible. Ouais, ça finit toujours très mal.
0: Ah, mais très mal.
3: Très mal.
0: Quand tu plies l'autre et qu'il tombe chez toi et qu'il commence à te devoir des centaines, puis que tu lui fais crédit, enfin tout ça, tu peux devenir vite humiliant.
3: Et puis c'est trop long le Monopoly. Il faut vraiment choisir des jeux hyper rapides.
0: Interminable. Et le Uno, tu t'engueules pas au Uno?
7: Ah, bah oui.
0: Ah, bah Uno.
3: Ah. Avec les règles inventées les unes après les autres par les gens. Ah si, je peux mettre un plus 2 sur ton plus 4. Non, si. Et là, ça finit en embrouille.
0: J'aime bien ce jeu. Allez, France Gall, les débranches, ça tombe bien. Allez, restez avec nous sur AFM. On est ensemble jusqu'à 10h, c'est le meilleur des réveils. On vous embrasse, profitez bien de cette belle journée au soleil.

0: Ah ben non, c'est nous.
1: 6h44 sur FM dans les héros du jour. Caro va nous raconter l'histoire d'un homme qui a fait preuve d'ingéniosité pour venir en aide à son compagnon à quatre pattes. Surtout, restez là.
2: Restez là, vous allez voir, c'est très intéressant. Et puis, il y a le meilleur de la musique qui continue évidemment sur RFM ce matin avec Grégory Lemarchal qu'on adore. De temps en temps. C'est trop mignon. C'est le meilleur des réveils. Vous êtes sur RFM et on est ensemble jusqu'à 10h. Restez avec nous.
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0: on se disait avec Lucas, Caro et Jérôme, hors antenne, qu'on adorait ce morceau. Hein.
1: Oui.
0: Il nous rappelle tous quelque chose, ouais. Mélodiquement, il est très beau, il est très. Et puis, quelle voix.
2: C'est ça, quelle performance, parce qu'il y a des notes.
0: Ouais, faut aller les chercher. Ouais,
3: moi, personnellement, je pense que j'y arriverai.
0: Ouais, mais... bon, Caro n'a pas réussi avec compliqué. Ça, tu vois.
4: Pour mais pour le lambda. La note, c'est la tenir.
0: Je veux dire, pour celui qui n'est pas chanteur naturellement, ou chanteuse, c'est plus compliqué, Caro.
3: Peut-être fort.
4: Et voilà. Elle chante.
0: Le nombre de talents que possède cette femme.
2: L'horoscope, parce qu'elle fait très très bien l'horoscope.
0: Mais oui, puisque ça va être maintenant.
2: Dans 10 minutes, même pas.
0: Ah oui, c'est ça, avant 7 heures. Quoi. Oui, non, pour l'instant, tu sais ce qu'il y a maintenant ? Il y a les héros.
5: Dans la vie, on croise toutes sortes de héros. Des bons...
6: Et des moins bons. Alors, qu'est-ce qu'on a aujourd'hui sur RFM ?
0: On l'a dit, on l'a répété. Pendant les périodes de forte chaleur, il faut prendre soin des personnes les plus fragiles, mais aussi des animaux, bien sûr.
3: C'est ce qu'a fait un monsieur qui vient d'Arizona et qui a trouvé une idée assez insolite, mais très touchante, pour protéger son chien de la chaleur. Parce que c'est vrai qu'on n'y pense pas forcément, mais avec les fortes températures, le sol, le bitume, peut parfois
0: brûler les coussinets.
3: Exactement.
4: Oh, les pauvres.
3: Ça atteint plus de 60 degrés, les gars.
0: Bah, imagine, tu dois marcher pieds nus.
4: 60 degrés.
0: Ça t'arrive pas sur la plage l'été ?
4: Si.
0: Le sable est tellement chaud, tu fais...
4: Si, c'est horrible.
0: Et tu cours à la flotte.
4: Tu cours.
0: Ou à l'ombre.
3: Et t'as l'air con.
0: Oui, mais ça brûle vraiment.
3: Ça brûle vraiment. C'est genre vraiment. Bah, c'est exactement ce qui arrive à son chien. Et les coussinets de nos chiens, de nos petits chiens, de nos petits chats, ça leur fait très très mal parce que c'est vraiment brûlant. Et donc, plutôt que de prendre le moindre risque, ce monsieur, il a installé son fidèle compagnon dans une glacière à roulettes. C'est-à-dire qu'il a inventé le concept de la glacière à roulettes.
4: J'adore.
3: Comme ça, le chien profite de la balade pépouze bien au frais. Sans poser une seule patte sur le sol brûlant. Il l'a filmé, évidemment. Ça a fait craquer des milliers d'internautes qui ont trouvé ça très, très mignon. Et qui rappellent donc ce geste essentiel, qu'il vaut mieux promener son chien derrière quand même tôt le matin ou tard le soir, plutôt qu'en plein cagnard et en pleine journée.
4: Oui. Et ne les abandonnez pas, pitié.
0: C'est comme aller faire un footing à 13h dans le Var. Oui. Ouais, j'en vois, hein. À 13h, les mecs ils courent en pleine chaleur. Tu dis, Michel Berger, ça te rappelle quelque chose, non, tu vois? Non, mais c'est vrai, faut faire attention, quoi. Je ne comprendrai jamais ça, jamais. Ça m'énerve.
3: Déjà, courir tout simplement, tu comprends pas.
0: Oui.
3: Même quand tu
0: cours. Courir pour rien.
4: Oui,
0: c'est ça.
3: Déjà, le concept de sport t'échappe.
0: Ah, si, non, ça c'est pas vrai. Là, tu exagères. Tu vois, tout de suite, tu n'as pas le sens de la mesure, Caroline.
4: Tu es face à un sportif, Caroline.
0: Voilà,
4: tu l'oublies.
0: Tu parles à un type qui a fait beaucoup de sport.
3: Il a fait Danse avec les stars quand même.
0: Ouais. Déjà, et puis qui s'est illustré quand même.
4: Qui s'est illustré, ouais, qui est parti au bout de. Attends, je compte sur mes doigts.
0: Va le premier.
4: Ah bah voilà,
0: va le premier. Cheryl Crow, All I Wanna Do, c'est maintenant, c'est sur AFM. 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
1: Allez, pour bien démarrer cette matinée, notre petit moment de bonheur, hein, notre petit carré de chocolat à nous, c'est l'horoscope de Caro.
2: Si vous êtes bélier, l'ambiance est propice aux discussions sincères et le dialogue vous aidera à y voir plus clair. Les taureaux, une belle harmonie s'installe dans vos échanges. Gémeaux, vos efforts commencent à porter leurs fruits. Si vous êtes cancer, une opportunité inattendue réveillera votre curiosité. Les lions, le moment est venu de faire avancer ce qui vous tient à cœur. Les vierges, aujourd'hui, les petits bonheurs compteront plus que jamais. Si vous êtes balance, vous gagnez en assurance. C'est le bon moment pour défendre une idée. Scorpion, mettez les choses au clair. Vos relations n'en seront que meilleures. Si vous êtes sagittaire, patience, récompensez une situation bloquée. Commence à évoluer. Les capricornes, une solution pourrait apparaître là où vous ne l'attendiez pas. Si vous êtes Verseau, opportunité, échange positif. Voilà ce qui vous attend aujourd'hui. Et enfin, si vous êtes poisson, votre organisation sans faille vous permettra d'avancer efficacement. Tout de suite les infos, suivi de Florent Pagny, ma liberté de penser sur RFM. Restez avec nous, on est ensemble jusqu'à 19h. 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Les infos sont présentées par Laurent Jules.
3: Bonjour Caro, bonjour à tous. Quatre départements sont toujours en vigilance canicule orange. À l'est, ce mardi, nous parlerons d'orage. Ce sera plus calme pour le reste du pays. Les détails météo arrivent dans deux minutes. La chaleur s'en va, mais elle laisse des traces. Le gouvernement a dressé hier soir un premier constat sombre après l'épisode caniculaire. Selon Sébastien Lecornu, les décès à domicile seraient plus nombreux que lors des précédentes vagues de chaleur, même si aucun chiffre n'a encore été communiqué. Les hôpitaux restent mobilisés au niveau Orsan 3 et l'exécutif annonce l'envoi de 30 000 climatiseurs dans les établissements de santé pour affronter une éventuelle nouvelle poussée de chaleur. Les premières livraisons sont attendues à la fin de la semaine. Une course contre la montre à Monaco. Une explosion a fait 3 blessés hier soir dans un immeuble résidentiel. Peu avant, un colis piégé avait été déposé dans le hall. 3 personnes ont été blessées, dont un couple dans un état critique et un adolescent de 13 ans en urgence relative. Les autorités parlent d'un acte inédit dans la principauté. L'individu aperçu en train de laisser le sac est désormais au centre d'une chasse à l'homme. La route est dégagée pour la 69. Le Conseil d'État a tranché. Le chantier de l'autoroute entre Toulouse et Castres peut reprendre. Pour la juridiction, seule l'autoroute permet de répondre efficacement aux objectifs fixés. Réduire le temps de trajet, améliorer le cadre de vie, renforcer la sécurité routière et soutenir le développement du territoire. Son ouverture est prévue pour octobre prochain. L'Assemblée nationale s'apprête à valider la version finale de la loi sur la fin de vie après un troisième examen marathon et plus de 1800 amendements passés au crible. Le texte crée un droit encadré à l'aide à mourir réservé à des situations strictement définies. Le vote définitif est attendu le 15 juillet, ultime étape d'un chantier législatif lancé il y a plus de 2 ans. Démarrage sur les chapeaux de roue pour la fête du cinéma. La première journée de dimanche a fait salle comble avec 1 350 000 spectateurs. C'est l'un des meilleurs lancements de la décennie. Plusieurs facteurs peuvent expliquer cette fréquentation en forte hausse. La fraîcheur des salles, mais aussi une offre de films particulièrement riche. La séance à 5 euros, c'est jusqu'à demain mercredi inclus. La Coupe du Monde de foot et la journée d'hier a offert son lot de surprises en 16e de finale. L'Allemagne a été renversée par le Paraguay qui s'est imposé après une série de tirs au but. Ce matin, le Maroc s'est également qualifié. Ce soir, vous suivrez France-Suède.
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2: Et le sud-est, toujours en surchauffe aujourd'hui avec une vigilance orange canicule pour les Alpes-Maritimes, le Var et la Corse. À l'est, le ciel crépite sous des orages parfois violents. Ailleurs, une atmosphère plus sage malgré quelques nuages au nord. Cet après-midi, des orages qui vont glisser de la région PACA à la Corse, puis remonteront vers les Vosges et vers l'Alsace. 12 à 23 degrés pour les minimales ce matin, jusqu'à 37 degrés quand même dans le sud-est. Cet après-midi, ça continue de chauffer dans la région. 20 à 27 degrés sur les côtes atlantiques et la Manche. 24 à 31 degrés partout ailleurs.
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5: Bonjour, bienvenue sur FM, je suis Philippe Lelouch et le meilleur des réveils, c'est tous les jours de 6h à
6: 10h.
5: Et aujourd'hui, mardi 30 juin, dans 19 jours exactement, Florent Pagny sera en concert à l'Olympia pour la dernière date de sa tournée. Autant vous dire que c'est archi complète.
2: Complète.
5: Ça va Caro?
2: Ça va très bien, je suis très heureuse d'être avec vous.
6: Petit ok.
5: Un petit rot quand même. Alors, ça va, mais avec un petit rot.
2: C'est marrant.
7: Moi, mais la bière à 7h du mat,
5: c'est ça le problème de l'alcool.
2: Je vous dirai toujours la vérité, donc si ça avait été ça, je vous l'aurais dit. J'allais commencer une vanne, j'allais partir sur l'idée de la crêpe complète et tout, jambon, fromage, etc. Enfin, et puis je me suis dit non, arrête-toi parce que ça n'a vraiment aucun intérêt. Et du coup, en changeant d'avis et d'idée, j'ai marqué un petit blanc.
5: Ça arrive, on change d'idée, on a un rot. Qui connaît pas ça?
7: Le petit rot toto du changement d'idée.
5: Tu changes d'idée, un petit rot, tout le monde a ça, évidemment.
2: Je ne peux plus vous blairer. J'ai envie d'être vendredi, de plus voir vos testasses pendant 2 mois et d'espérer que le 24 août, quand on reviendra, vous aurez un peu changé.
7: Alors,
2: et vous aurez un peu grandi.
7: N'espère pas trop.
2: C'est insupportable. 7h20, les amis. RFM paye vos courses. Qu'est-ce qu'on aura? On aura 500 euros à la clé, encore une fois. Hein. Vous pouvez gagner de l'argent tous les matins sur RFM. Et dans 3 minutes, je vais vous donner le top des aliments anti-âge. Allez, bim, ça, c'est pour Philippe.
5: Allez, pour tenter. Attaque que gratos. Allez, pour tenter de gagner vos places pour le concert de Florent Pagny, parce qu'on vous en fait gagner l'Olympia. Hein. 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C'est maintenant, ça tombe bien, puisqu'on l'écoute maintenant. Ma liberté de penser. Vous êtes sur RFM.

0: danser. Quelle belle chanson. 7h08 sur FM, on va écouter King of Pop, Michael Jackson avec Smooth Criminal. Mais d'abord, c'est l'heure du top.
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0: Alors ce matin, Caro, entre deux déglutis...
1: Déglutition. Au moins, on emploie les mots.
4: Entre deux déglutages.
0: Tu vas nous donner la recette de la vie éternelle. Enfin, à peu de choses près.
1: Oui, tous les aliments anti-âge qu'il faut consommer pour gagner quelques années de vie supplémentaire. Ah, Philippe, écoute bien, réveille-toi. Ne fais pas une sieste à ce moment-là, ce serait ballot. Deux kiwis par jour.
0: Deux kiwis.
1: Oui, je vous donne comme, c'est un peu comme chez le médecin, d'accord? Médecin et turbite, c'est comme une petite...
0: Une ordonnance de légumes et de fruits.
1: Prescription. Deux kiwis par jour, 2 à 3 portions de saumon par semaine. Bon, ça, okay. C'est très bon pour la santé. Le chocolat noir, vous avez le droit à 1-2 carrés par jour aussi.
0: Alors, c'est bizarre parce que le saumon, on nous dit sans arrêt, arrêtez d'en bouffer, c'est du saumon d'élevage.
1: Oui, il y a du mercure.
0: Bah bon,
1: il faut manger du saumon sauvage.
0: Oui, d'accord.
1: Voilà.
4: Que tu pêches toi-même.
1: Qui vient de Norvège. Myrtille, alors ça, c'est hyper bon, mais il faut quand même en manger une tasse par jour pour que ce soit efficace.
4: Une tasse par
0: c'est
4: jour.
0: Beaucoup,
4: ah ouais,
0: bon, c'est beaucoup, hein, j'en ai marre de la myrtille.
1: Les dents noires. Les tomates, 1 à 2 par jour, pareil, ça c'est pas mal. La patate douce et les avocats, 1 jour sur 2. Vous alternez un jour avocat, un jour patate douce. Le thé vert,
0: oh bah ça, Caro,
1: buvez-en.
0: Elle a mis 8 litres par jour, donc là tu dois être à l'abri.
1: Je suis immortelle, les gars. Je vais vivre jusqu'à 150 ans.
0: Mais avec les dents noires de myrtille.
1: Les œufs, donc les œufs, c'est hyper bon pour la santé, ça je vous le dis à chaque fois. 1 à 2 par jour, complètement toléré. Les noix, il faut aller les chercher aussi. Bon, c'est un peu casse-pied. 5 à 7 par jour.
0: Non, mais oui, bien sûr. Tu vas bien faire 7 noix par jour.
4: 127 aussi, bien sûr. Pas de problème.
0: C'est en plus, c'est
5: plastique. À 8, c'est pas les noix, par contre.
0: J'aime pas ça,
1: les noix. Et je continue. Ah si, les noix fraîches, c'est quand même hyper bon. Mais après, il faut enlever l'espèce de petite peau, là, marron.
0: Non, mais merde,
1: c'est un peu galère.
0: Non, les amandes, j'aime bien.
1: Alors, les amandes, c'est très bien, Philippe. Les amandes, 10 par jour.
0: Merci, Caro.
1: Voilà, dans un petit sachet, tu pars avec. Tu les mises dans son sac, t'as que ça.
0: Non, tu peux les manger d'un coup au petit déjeuner.
1: Ou d'un coup au petit déjeuner, 10 par jour à peu près.
4: Un shot d'amande.
0: Voilà. Mais pourquoi ce qui est bon pour nous, enfin pour la santé, c'est jamais un peu plus rock. Tu vois ce que je veux dire? On aurait aimé qu'une étude nous dise que ce qui est bon pour la santé, c'est de manger un bœuf bourguignon, du fromage, des bounty, des trucs bons.
1: Un peu de pizza. Un peu de pizza. 2-3 par jour.
0: Des bons éclairs au café. Tu vois, des trucs un peu sympas.
4: La vraie vie, quoi.
0: Ouais, la vraie vie.
4: Qu'on se marre un peu.
0: En tout cas, là, tout de suite. Michael Jackson.
4: Comment tu fais?
0: Smooth.
4: Ah, ça ressemble. Hein.
1: Le gars, c'est cogner le pied sur sa chaise et du coup.
0: Smooth Criminal sur AFM, à tout de suite.

0: 7h15 sur FM, 7h14, presque 15. Voilà, t'as vu comment je le fais?
1: C'est impressionnant.
2: Quel mytho.
1: C'est ressemblant.
2: Quel mytho.
0: Vas-y, je le refais un coup, vas-y.
1: Ah ouais, non, mais il est parti, Michael.
0: Allez, RFM paye vos courses dans quelques minutes avec un chèque qui peut aller jusqu'à 500 €.
1: Et tu vois, t'as même pas besoin de moi, en fait.
0: Des questions sur Florent Pagny.
1: Attends, il est revenu. Ah, et c'est ressemblant.
0: C'est ressemblant. Hein.
2: Ah. Allez, envoyez course par SMS, les amis, au 739-16 pour venir jouer avec nous. Course au 739-16. Et puis, est-ce qu'il y a des gens qui font de la natation ici en studio?
0: Mais tu veux dire en deux compètes? Parce que.
2: non, mais même un peu de natation comme ça.
0: Oui, évidemment, on va en faire là tout l'été, non?
1: Tu veux dire, est-ce qu'on sait nager, quoi?
2: Il y a une vraie influence sur le cerveau.
3: Est-ce que boire l'apéro dans une piscine, ça compte pour de la natation?
2: Ça compte. Allez, Jérôme, ça passe.
3: Okay,
2: parce
3: d'accord.
2: qu'on est en train de.
0: Mais j'avais déjà rendu compte dans les piscines privées, quand tu fais construire une piscine maintenant, qu'ils te mettent de tapis partout.
3: Oui.
0: Parce qu'ils se sont rendus compte, autrefois, tu faisais des piscines très profondes pour que les gens puissent plonger. Et en fait, ils se sont rendus compte, les constructeurs de piscines et les utilisateurs, bien sûr, que personne fait de longueur. Tu te baignes, en fait, tu barbotes.
3: Ah oui.
0: Donc, c'est la raison pour laquelle maintenant, dans les piscines qui te construisent, t'as pied partout. Tu as 1m70, c'est à peu près le pro barboter.
2: Barboter et papoter. Allez, Coldplay arrive sur RFM dans le meilleur des réveils avec Clocks. Restez avec nous, on est ensemble jusqu'à 10h.
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0: 7h23 sur RFM, bientôt François Fellman avec Joy, mais tout de suite RFM Pays Beau Course.
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3: Moi, j'aime bien ces pubs parce que c'est des vraies personnes. C'est
0: ah
3: pas
0: bah
3: des
0: ça,
3: acteurs,
0: c'est moins compliqué. Ah non, ça, c'est pas des acteurs, ça, je te le confirme.
4: Oui, alors sinon, c'est qu'il y a un gros souci. Oui. Mais non, ils sont très forts. Ouais. Un acteur peut être très, très fort.
3: Ah, pas bête, comme
0: pas mal.
3: Allez, trois questions qui arrivent. Vous le savez, c'est la règle du jeu pour RFM paye vos courses. Vous pouvez gagner jusqu'à 500 € et des questions sur Florent Pagny aujourd'hui, puisqu'en ce moment, vous le savez, on vous offre les toutes dernières places pour son concert du 19 juillet à l'Olympia. Ma
0: ça,
3: Juju.
0: Cool.
3: Avec qui on joue ce matin?
5: On accueille Angélique qui habite à Saint-Quentin dans l'Aisne. Bonjour Angélique.
0: Bonjour Angélique.
6: Bonjour à tous.
0: Comment ça va ce matin? Parce que ça parle comme ça, Saint-Quentin.
6: Oh non, c'est pas vrai.
0: Il y en a un plat qui parle comme ça. Hein.
7: Toujours plus. C'est pas du tout exagéré.
0: Bon, je te jure. Est-ce que c'est vrai? Non, mais sérieusement, Angélique, t'en as, tu t'en connais qui parlent comme ça?
6: Oui, c'est vrai.
0: Voilà.
3: Voilà.
0: Vois, c'est à Saint-Quentin, mais j'adore ce coin-là. J'ai un très bon pote qui vit à Saint-Quentin. Tu vas bien, Angélique? T'es au boulot? T'es chez toi?
6: Alors, je vais presque au travail. Là, je suis sur la route. Et j'y serai dans une heure et demie à peu près.
0: Ah ouais, quand même.
3: Tu travailles loin de chez toi.
0: C'est non, il y a des bouchons, non?
6: Non, j'ai pas de bouchon du tout, mais j'ai une double activité. Et là, je prends ma deuxième activité et je m'en vais sur Château-Thierry.
0: Alors, raconte-nous, c'est quoi tes deux activités, Angélique?
6: Alors, la première, je suis conseillère France Travail. Et la deuxième, génial, je suis RP pour la CFTC.
3: Waouh, bah c'est dingue, écoute, bah vraiment, ça c'est une belle journée bien remplie. On espère vraiment que tu vas gagner 500 €, ça nous ferait très plaisir de t'offrir ce chèque.
0: Oui.
3: C'est des questions sur Florent Pagny.
0: On va t'aider,
3: on va même tricher. dans quelle...
0: On n'a pas le droit de dire ça.
3: Mais à non. Mon avis, tu vas y arriver sans nous. Dans quelle célèbre émission Florent Pagny a-t-il été coach? The Voice, Nouvelle Star ou Cauchemar en studio?
6: Alors, je dirais The Voice.
0: Mais bien, bravo. C'est gagné, 300 €.
3: Qui a écrit pour lui la chanson « Savoir aimer » ?
0: Ah, c'est facile.
3: Est-ce que c'était Vianney, Pascal Obispo ou Michel Polnareff ?
6: Alors, je pense que c'est la B.
3: Bravo,
0: Pascal Obispo, exactement.
3: Dis donc, Angélique. Troisième question, Florent Pagny a-t-il chanté n'importe quoi, n'importe où ou n'importe comment ? Pas facile, celle-là. Hein.
0: Mais si. C'est sa première chanson. Ouais. Ah, tu fais n'importe quoi.
7: Ah, bon, d'accord.
6: Alors, je pense que c'est n'importe quoi.
0: Eh ben, ouais. Je pense que c'est gagné. Bravo!
7: Jean-Michel Trichman.
4: Après, ça lui est arrivé de chanter n'importe comment un jour où il avait un peu la voix cassée. Mais
3: c'était pas ça.
4: Non.
0: Et n'importe où, puisqu'il a chanté dans plein d'endroits. Bon, bravo, Angélique.
3: Bravo, tu remportes ce chèque de 500 €. On t'offre aussi une compile RFM chansons françaises avec tous nos artistes français préférés. Il y a Axel Red, il y a Pierre Garnier, il y a Vianney, Christophe Maé, Juliette Armanet, etc. Si, je pense qu'il y aura Florent Pagny. C'est quand même un coffret 5 CD, double vinyle et digital. Donc, il y aura tout le monde à l'intérieur. On t'embrasse très fort,
0: Angélique.
6: Moi aussi, je vous embrasse.
3: Fais bonne route.
0: Et bonne journée, sois prudente. Ouais, allez, bisous.
6: Merci.
0: Allez, on continue cette belle matinée en musique avec François Fellman sur RFM. À tout de suite dans le meilleur des réveils.

0: à ses yeux qui brillent. 7h30 sur RFM. Les infos arrivent tout de suite et puis on continue avec votre musique préférée. On écoutera un podcast avec Eya. On est sur RFM, bien sûr. À tout de suite.
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0: Et les actualités vous sont présentées maintenant avec notre Laurent Julès. Salut Laurent.
2: Bonjour mon Philippe, bonjour Caroline et bonjour à tous. Canicule et orage vont s'inviter en même temps ce mardi dans le sud-est. Des éclairs attendus également sur l'est du pays. Ailleurs, ce sera beaucoup plus calme. Votre météo arrive dans 2 minutes. La canicule recule, mais la surmortalité inquiète. Matignon a confirmé hier soir que les EHPAD ont tenu, mais les décès à domicile ont augmenté fortement, touchant les personnes isolées. Le système hospitalier reste sous tension avec des plans blancs activés. Sébastien Lecornu promet l'arrivée rapide des premiers climatiseurs dans les hôpitaux d'ici la fin de la semaine après une commande de 30 000 appareils. L'heure est donc encore au bilan et les éleveurs comptent les pertes. Rien qu'en Bretagne, au moins 6 600 tonnes de volailles sont mortes, annoncé hier du ministre de l'Agriculture. Cela représente 1% de la production française annuelle. En région parisienne, 6 700 foyers étaient privés d'électricité hier soir en raison d'une panne due aux fortes chaleurs, notamment le secteur de la place de la Bourse à Paris. La principauté sous le choc ce matin. Monaco tente de reprendre son souffle après l'explosion d'un colis piégé hier soir dans un immeuble résidentiel. 3 personnes ont été blessées, dont un oligarque ukrainien. Le prince Albert II dénonce un crime odieux dans un territoire pourtant réputé ultra sécurisé. Le suspect est repéré sur les caméras et recherché avec l'appui de la police française. Le gouvernement va remballer sa taxe de 2 euros sur les petits colis venus d'Asie. Elle sera suspendue dès demain. Pour autant, vos paquets commandés via Shein, Temu et AliExpress ne seront pas moins chers, puisque le droit de douane européen de 3 euros va prendre le relais. Cette taxe s'appliquera aux commandes d'une valeur inférieure à 150 euros importées dans l'UE. 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Ces nouvelles zones couvrent notamment le sud de l'Île-de-France et plusieurs grands axes comme l'A5, l'A89, l'A51. Avec cette étape, le DAB+ atteint désormais plus de 80% de la population en métropole. La Coupe du Monde de foot et le Maroc s'est qualifié tôt ce matin pour les 8e de finale. Après une séance de tirs au but liquéfiante contre les Pays-Bas, place maintenant au choc de ce soir, France-Suède à partir de 23h.
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4: Et une météo avec une vigilance orange canicule toujours en cours pour les Alpes de Haute-Provence, les Alpes-Maritimes, le Var et la Corse. À l'est, le ciel s'anime, traversé par des orages parfois vigoureux, tandis qu'ailleurs, l'ambiance est plus posée malgré quelques nuages au nord du pays. Cet après-midi, la traîne orageuse glissera de la région PACA vers la Corse, puis remontera jusqu'aux Vosges et à l'Alsace. Les températures 32 à 37 degrés attendues pour les maximales du jour, notamment dans le sud-est où il continue de faire très chaud. 20-27 degrés près de l'Atlantique et de la Manche. On respire 24 à 31 degrés ailleurs.
0: Vous pensiez tout connaître de la natation, que nenni. Non, Caro va encore nous surprendre, nous apprendre beaucoup de choses sur le sujet. Allez, restez là. Tout de suite, on écoute Outcast. Et ya sur RFM, bonne journée, pleine de pêche. Profitez, c'est l'été. Ouais.

0: 7h37 sur FM, bientôt le titre avec lequel Céline Dion a gagné l'Eurovision pour la Suisse.
1: Ne partez pas sans
2: pardon. Il y a Michael Jackson et Céline Dion, je veux dire, on a de la chance quand même.
0: L'émission, elle n'est pas animée par deux tocards. Hein. Allez, l'heure, c'est du journal de Caro maintenant.
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0: Alors, la natation, c'est un sport complet pour le corps, mais aussi pour l'esprit.
1: Exactement, c'est l'un des rares sports qui agit autant sur le cerveau que sur le corps, figurez-vous. Parce que, il ne faut pas non plus barboter, hein, mais quand vraiment vous êtes en train de nager réellement, il y a une respiration régulière et des mouvements répétitifs, ce qui fait que le cerveau va entrer dans un état proche de la méditation. Donc, le stress diminue quasiment automatiquement, le cortisol baisse, la dopamine et la sérotonine, qui sont ces fameuses hormones du bien-être, augmentent. Et l'immersion dans l'eau, sachez-le, apaise autant le corps que l'esprit. Autre effet très étonnant, c'est qu'en nageant, le cerveau va passer en mode, on va dire, par défaut, entre guillemets, c'est un état propice à la créativité. Et c'est souvent là, sous l'eau, en train de faire votre brasse couler, que vous avez les meilleures idées pour la rentrée, pour ce que vous allez faire de votre vie, ce que vous allez faire ce soir, etc. Vous avez des sortes d'effets un peu eureka et vous trouvez toutes les solutions à vos problèmes.
0: Pas rester trop longtemps sous l'eau non plus, parce que là, c'est pas bon pour le cerveau. Hein. Quand tu coules, c'est pas bon du tout.
1: Hein. Quand tu meurs, c'est pas ouf.
0: Évidemment, quand tu meurs, c'est pas ouf. Vraiment, on apprend des trucs hein, ce matin sur RFM, vraiment.
1: C'est pointu.
0: Allez, Céline Dion, ne partez pas sans moi, c'est sur AFM. À tout de suite, restez avec nous, hein.

0: Waouh. Jérôme vient de m'apprendre un truc hors antenne. Il disait, c'est semblerait-il,
1: oui,
0: après cette compétition de l'Eurovision gagnée, au moment du trophée, qu'il y aurait eu le premier rapprochement physique entre René.
1: Rapprochement. En tout cas, c'est la première fois qu'il y a eu
0: une déclaration d'amour.
1: Une déclaration.
0: Tout d'un coup, je t'aime d'amour.
1: Je dis ça. C'est Céline qui me l'a dit.
0: C'est Céline. Céline a dit à René, bah là, je crois que je suis amoureuse, là, que je suis
2: tombée en amour.
0: Que je tombais en amour. C'est là que ça a commencé.
1: C'est beau.
0: Allez, le zapping, bien sûr, avec un jeune mec qui remet en cause l'égalité des sexes, il a des arguments assez implacables.
2: Et puis Cheerleaders qui arrive sur RFM, on adore cette chanson aussi. Où am I? Vous êtes dans le meilleur des réveils sur RFM, à tout de suite, on est ensemble jusqu'à 10h.
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0: 7h50 sur FM, bientôt la BO du film Dirty Dancing, Time of My Life, mais tout de suite c'est le zapping.
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0: Depuis quelques années, on parle beaucoup de l'égalité des sexes, et c'est vrai qu'il existe des combats amenés pour plus d'équité. Pour autant, les hommes et les femmes sont différents.
3: Ah bon?
0: Oui.
3: c'est ce qu'a constaté en tout cas un papa dès le plus jeune âge. Écoutez.
4: On vient de faire l'anniversaire de ma fille, il y avait 5 filles et 2 garçons à la maison. Ne me dites plus jamais égalité des sexes. Il n'y a aucune égalité entre ces sexes. Ce sont deux espèces, deux genres, mais très différents. Les 5 filles, pendant 2 heures, elles ont décoré des biscuits licorne. Franchement, c'était appliqué. C'était good vibes. Ça chuchotait. Une vraie pub Kinder. C'est simple, j'avais envie d'être leur copine. Les garçons, ils ont tenu 4 minutes. 4 minutes avant que les biscuits, ça soit des projectiles, le glaçage de l'enduit pour mes murs. Ce sont des animaux. Il y en a, il a pris un ballon, il a pris de l'élan. Et

0: Ben oui, c'est comme les chiens, faut les sortir, faut les emmener se promener, il leur faut de l'activité. Une fille, ça dessine dans sa chambre, ça te fait des câlins.
1: Ça. Et ouais, ça te maquille, ça te mâche, ah oui, ça prend sa brosse, ça reste comme ça pendant deux. Mais oui, c'est comme ça. Les gens sont différents. C'est comme dans le studio. Hein. Moi, je suis hyper appliquée.
0: Oh non, mais je rêve.
2: Si c'est pour entendre ça,
0: je préfère envoyer de la musique. Time of my life.

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1: Alors là, les copines et les copains, je vous demande toute votre attention. Hein. Là, non, c'est l'horoscope de Caro, là on plaisante plus. Allez, vas-y Caro.
2: L'horoscope de ce mardi 30 juin, si vous êtes bélier, l'ambiance est propice aux discussions sincères et le dialogue vous aidera à y voir plus clair. Les taureaux, une belle harmonie s'installe dans vos échanges. Si vous êtes gémeaux, vos efforts commencent à porter leurs fruits. Les cancers, une opportunité inattendue réveillera votre curiosité. Les lions, le moment est venu de faire avancer ce qui vous tient à cœur. Les vierges, aujourd'hui, les petits bonheurs compteront plus que jamais. Si vous êtes balance, vous gagnerez en assurance. Les scorpions, mettez les choses au clair. Vos relations n'en seront que meilleures. Si vous êtes sagittaire, patience récompensée. Une situation bloquée commence enfin à évoluer. Les capricornes, une solution pourrait apparaître là où vous ne l'attendiez pas. Opportunités et échanges positifs pour les Verseaux aujourd'hui. Et les poissons, votre organisation sans faille vous permettra d'avancer efficacement.
1: Allez, les infos tout de suite, suivi des Cranberries, que j'adore ce titre. Just My Imagination, vous êtes sur RFM, bien sûr, à tout de suite.
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1: Les infos vous sont présentées par Laurent Jules. Salut Laurent.
8: Bonjour Philippe, bonjour Caro et bonjour à tous. Le sud-est de la France va encore suffoquer. À l'est, ça va gronder. Ailleurs, ce sera plus calme. Le point complet arrive dans 2 minutes. La canicule s'éloigne, mais son ombre reste lourde. D'après Sébastien Lecornu, les décès à domicile seraient plus nombreux qu'au cours des précédents épisodes. Même si aucun chiffre n'a encore été dévoilé, les hôpitaux restent en alerte maximale avec le plan Orsan 3 maintenu. Pour renforcer le système de soins avant une éventuelle nouvelle vague de chaleur, le gouvernement annonce l'envoi de 30 000 climatiseurs dans les établissements de santé, avec des premières livraisons attendues d'ici la fin de la semaine. Une chasse à l'homme à Monaco, un colis piégé a explosé dans un immeuble résidentiel hier soir. Vers 21h, il y a 3 blessés dont 2 graves, un couple de 50-60 ans et un blessé en urgence relative, un adolescent de 13 ans. Les autorités parlent d'un acte inédit dans la principauté. Un homme a été vu déposant un sac dans le hall avant de repartir. Feu vert définitif pour l'A69. Le Conseil d'État a validé de manière définitive la poursuite du chantier de l'autoroute entre Toulouse et Castres. Malgré les recours d'opposants écologistes, la haute juridiction estime que l'infrastructure répond à 4 objectifs. Réduire le temps de trajet, améliorer le cadre de vie, renforcer la sécurité routière et soutenir le développement du territoire castré. Des tensions au Sénat. Cette nuit, les sénateurs ont relancé la controverse en réintroduisant dans le projet de loi d'urgence agricole une dérogation permettant d'utiliser 2 insecticides interdits en France pour le rang du plomb. Cela corrigerait une hypocrisie qui pénalise les filières fruitières et la betterave. Le texte comporte aussi d'autres points sensibles. L'assouplissement des règles sur les retenues d'eau et le renforcement des moyens de défense contre le loup. Bête et méchant, un adolescent de 16 ans sera jugé ce mardi dans le Doubs à Besançon pour avoir torturé un chaton et diffusé les images sur un réseau social en début de mois. Il a reconnu les faits et a expliqué avoir agi sous le coup de la colère. Plusieurs internautes ont également été placés en garde à vue dans cette histoire. À la suite du visionnage de ces images, ils avaient menacé l'ado de faire justice. Pour les supporters de l'équipe de France de foot, le réveil va être compliqué demain matin. Ce soir, la France sera opposée à la Suède à partir de 23h pour les 16e de finale, un match à élimination directe. Et l'Allemagne en a fait les frais hier, éliminée par le Paraguay.
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2: Et le sud-est qui est toujours en surchauffe aujourd'hui avec une vigilance orange canicule pour les Alpes-Maritimes, le Var et la Corse. À l'est, le ciel crépite sous des orages parfois violents. Ailleurs, une atmosphère plus sage malgré quelques nuages au nord du pays. Cet après-midi, les orages glisseront de la région PACA à la Corse et remonteront vers les Vosges et l'Alsace. 12 à 13 degrés pour les minimales ce matin au lever du jour, jusqu'à 37 degrés cet après-midi dans le sud-est où il fait encore bien chaud, 20 à 27 degrés sur les côtes atlantiques, on respire, et 24 à 31 degrés ailleurs.
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1: Bonjour, bienvenue sur FM, je suis Philippe Lelouch, le meilleur des réveils, c'est tous les jours de 6h à 10h. Et nous sommes le mardi 30 juin, c'est la journée mondiale des astéroïdes, figurez-vous. Wow. Oui, c'est en effet le 30 juin 1908 qu'une boule de feu est tombée du ciel et explosée au-dessus du sol dans la Tunguska en Sibérie.
10: Ah oui.
1: Ouais.
10: Tiens donc.
2: Non mais tu dis ça comme si t'étais vraiment genre au fait de.
1: Je suis très au fait de ça.
11: Des astéroïdes.
1: Ouais, mais en plus j'adore ces phénomènes-là. J'aimerais pas la vivre, mais j'adore les observer. L'onde de choc consécutive avait été si violente, figure-toi Caroline, que 1200 km² de forêt avaient été balayés, mais comme un ballon de paille, quoi.
10: Hop là, c'est dingue.
1: Plus rien.
11: Et donc on s'est dit depuis tous les 30 juin, on fête les astéroïdes.
1: Oui, on espère pas les revoir, enfin de loin.
2: Journée mondiale. Et bah du coup, il y aura des questions sur les astéroïdes. Décidé ainsi, à 8h20, en RFM Paye vos courses, on aura des questions sur ça. Vous envoyez course par SMS, vous venez jouer avec nous, vous envoyez ça au 739-16 pour participer et surtout tenter de gagner 500 euros. Ça tombe quand même assez régulièrement,
1: ce petit chèque.
2: Surtout là, en fin de saison, on a ouvert les vannes.
1: Oui, c'est les vacances.
10: Alors que... Avant, vraiment, on trichait jamais. Carré. Hein. Ça, il n'y avait rien qui dépassait.
2: Dans l'axe.
1: Et tu vas nous parler de quoi dans les copines de Caro?
2: Les bienfaits de l'eau de concombre.
1: Oh, bon.
2: Il va me tuer avant la fin de la saison.
10: L'eau de concombre.
1: Oui,
10: l'eau de concombre.
1: Qu'est-ce
10: que c'est que ça?
1: Oh, bah, tu ne bois pas ça le matin, non? Concombre. Alors, mon vieux, t'es pas à la page. Hein. T'es vraiment pas in. Hein.
2: C'est tellement facile à trouver en plus. Tu prends
1: c'est vraiment.
2: Tu le presses et t'as de l'eau de concombre.
1: Cette expression, il est in. Ça veut vraiment dire.
10: C'est moderne en plus.
1: Il est batte. C'est vraiment batte. Allez, dans 3 minutes, maintenant c'est Beyoncé qu'on va écouter sur RFM. Restez avec nous, c'est le meilleur des réveils.
10: Non, c'est les Cranberries.
1: 6h, 10h. Hein ?
10: C'est les Cranberries.
1: Ah, bah oui, c'est les Cranberries, bien sûr, évidemment. En plus j'adore ce titre. Voilà, allez, tiens, je le mets dans le casque. A tout de suite sur RFM.

0: J'adore ce morceau. 8h08, tiens, faites un vœu. Heure miroir. Oh là là, qu'est-ce que j'aime. Vraiment, j'adore ce titre. Et d'ailleurs, on avait une discussion avec Vincent
1: Allez,
0: Richard.
1: Ça y est, c'est parti.
0: Parce qu'il disait, non, c'est pas note. Bonjour, mon Vincent, bonjour. Ça va? Il vient d'arriver dans le studio.
2: Oui.
0: Il disait, it was not. Non, au début, c'est it was just my imagination. Et à la fin, c'est it was not my imagination. Oui. C'est tout.
2: Et tu as raison.
0: La beauté de ce titre, c'est qu'elle disait, c'était peut-être mon imagination. Mais non, finalement, c'était pas mon imagination. On a vraiment vécu ça.
1: C'est beau.
0: Ah, qu'est-ce que j'aime ce titre. Et puis il y en a un autre que j'adore, Fleetwood Mac. C'est très rare à la radio d'entendre Fleetwood Mac, mais c'est sur RFM, c'est Little Lies. Mais tout de suite, les copines de Caro.
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0: Des sujets tous plus intéressants les uns que les autres que vous pouvez susurrer à l'oreille de Caro en envoyant un message par WhatsApp au 06 08 900 920. C'est le numéro des copines de Caro, hein, c'est le numéro de l'émission 06 08 900 920. Et Dieu sait s'il y a des sujets vraiment majeurs et je vous demande toute votre attention parce que là on va parler d'un sujet qui nous est cher, l'eau de concombre. Voilà, ce qui, paraît-il, est encore des vertus pour la santé.
4: C'est Luna qui nous parle de ça ce matin. Elle nous parle de ça en pleine canicule ou post-canicule. Et elle nous dit que l'eau de concombre est réputée pour améliorer l'hydratation du corps parce que c'est un légume qui contient plus de 95% d'eau. Et ça, ça a été indiqué par l'Agence pour la recherche et l'information en fruits et légumes. C'est-à-dire peut-être qu'elle travaille chez Aprifel.
0: Ouais, ouais. C'est quoi ton boulot? Je travaille à l'Agence des fruits et légumes.
4: Ouais, chez Aprifel. Aprifel. Je fais des recherches chez Aprifel.
2: On les embrasse.
4: Et alors, il faut en consommer régulièrement pour que ça puisse être efficace et que ça puisse hydrater le corps en douceur, exactement. Ce que vous pouvez faire aussi, si vous n'arrivez pas à faire un jus de concombre avec un extracteur de jus, par exemple, vous pouvez juste prendre un concombre, le couper, le mettre dans une... le mettre dans une carafe d'eau.
0: Bien sûr, c'est ce que j'allais dire.
4: Et parce que là, vous allez quand même pouvoir bénéficier des antioxydants qui sont contenus dans le légume. Ce légume qui contient aussi des cucurbitacines et de l'acide caféique.
2: Elle invente des mots, je vous le dis.
0: Elle ne sait pas du tout de quoi elle parle.
2: Pas du tout.
0: Tu suffisais de te dire, bon, on abrique le haut de concombre, c'est bon. Au lieu de rentrer dans des trucs.
4: Non, parce qu'il faut être un peu précis. Pourquoi c'est si bon, en fait? J'essaye de vous expliquer pourquoi c'est si bon. Ça a des bienfaits diurétiques.
2: J'en boirais pas. C'est tellement dégueulasse. Non,
0: mais bien sûr.
2: C'est dégueulasse à notre goût de concombre.
4: Mais dans les hôtels un peu de luxe, un peu chic, il y a toujours des espèces de carafes dans lesquelles flottent des bouts de concombre.
2: C'est dégueulasse.
4: Et à la fin, vous avez un petit goût dans l'eau.
0: Le mélange avec du citron, des machins, des trucs, mais c'est imbuvable.
4: De la menthe, tout ça.
2: Toi aussi, t'es adepte de ça, Jérôme?
1: Non, mais je constate qu'effectivement, dans les spas, quand tu vas te détendre dans une petite salle,
4: merci Jérôme.
2: Tout le monde n'a pas la chance d'y aller.
0: Oui. Pardon, tout le monde n'a pas suffisamment d'argent pour aller dépenser, boire des jus de concombre dans un spa.
2: Non, mais clairement.
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0: Allez, Fleetwood Mac, Little Lies, vous êtes sur RFM. Bonne journée.

0: 8h15 sur RFM, à 8h20 avec RFM Pays vos courses. Il va y avoir des questions sur les astéroïdes. Et on revient tout de suite en musique avec Nelly Furtado. All Good Things. Oui, c'est Philippe Lelouch, l'homme branché de la musique. On est sur RFM. Oh là, allez, à tout de suite les copines et les copains.
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0: 8h23 sur FM, bientôt l'énorme tube de James Ingram. Yeah, Moby There. Mais maintenant, on joue.
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2: Comme chaque matin, trois questions. Un chèque qui peut donc monter jusqu'à 500 euros que vous recevez à la maison, que vous pouvez dépenser absolument comme vous voulez. Et des questions sur les astéroïdes, parce que c'est la journée internationale des astéroïdes.
0: Ouais, c'est vous dire si on est à la fête. Et avec qui on joue, ma Juju?
3: On accueille Cindy qui habite la Bruffière en Vendée. Bonjour Cindy.
0: Salut Cindy.
4: Bonjour Caro, bonjour Philippe, bonjour à toute l'équipe.
0: Comment ça va, ma belle?
4: Eh bien super bien, je suis contente d'être avec vous ce matin.
0: Bah, nous aussi, t'es où en Vendée?
4: Près des Sables d'Olonne.
0: Oh canon, il fait beau? Bah oui. Hein.
4: Ah oui, très beau.
2: Ah bah là, c'est le paradis.
0: Ça, c'est vraiment chouette.
2: C'est magnifique, Cindy. Tu joues avec nous, on a des questions sur les astéroïdes et 500 euros potentiellement à gagner. Tu vas voir, c'est pas trop dur. Les astéroïdes tournent principalement autour de quoi? La Terre, Jupiter ou le Soleil?
4: La Terre?
2: Yeah!
0: Ben, bravo, non, gagné, 300.
2: C'est autour du soleil, mon
5: chat. Non, c'est du soleil.
0: Ah merde!
2: Non, mais il est calé, Philippe, hein, ça, on le savait. Hein,
0: alors, il faut que tu hésites plus, parce que si tu donnes une réponse franche, on ne peut plus t'aider. Tu vois ce que je veux dire, Cindy? Allez, on y va.
2: Allez, on repart à zéro pour 300 euros. Les astéroïdes sont principalement composés de quoi? De roches et de métal, de glace ou de gaz? Un astéroïde. Une astéroïde, d'ailleurs.
0: Un astéroïde. Alors, c'est plutôt de la pierre, hein. Moi, je te dirais... voilà.
4: La première, alors.
0: Voilà, roche et métal, bravo.
2: Roche et métal, bravo. Quelle est la taille du plus grand astéroïde connu? 50 mètres de diamètre, 975 kilomètres de diamètre ou 10 kilomètres de diamètre? C'est vraiment le plus grand qu'on connaisse. Hein.
5: Il est énorme.
0: C'est énorme.
4: Le plus grand, donc la dernière réponse.
0: Non, l'avant-dernière, tu veux dire.
4: Parce l'avant-dernière,
0: que... Ouais, c'est ça, 975 kilomètres. Bravo, Cindy. Allez, t'as gagné 400 euros.
4: Chouette, merci beaucoup.
2: 400 euros,
0: c'est avec
2: Cindy,
0: grand plaisir.
2: À rajouter sur ton compte. 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
4: Génial, merci à vous, merci à RFM, c'est trop trop cool.
0: Eh ben, on t'embrasse et on est ravis pour toi. Bisous Cindy. Allez, vous avez reconnu ça, ça nous rappelle les années discothèques, hein.
5: Oh, c'était bon, ça.
0: Ah ouais, yeah, bro, I'm there, c'est James Ingram. Vous êtes sur RFM, bien sûr. On vous souhaite la plus belle des journées. Profitez, c'est l'été, quoi. Allez, vive la vie.

0: 9h29 sur RFM. Restez avec nous parce qu'avant 9h, on va vous parler d'un drôle de héros qui s'est fait contrôler avec plus de 3 grammes d'alcool dans le sang.
1: Alors qu'il n'avait rien vu. Hein.
0: Exactement.
1: C'est fou.
0: Ouais, c'est dingue.
1: C'est dingue. Je vous raconte ça dans un instant.
0: Allez, d'abord les infos et on se retrouve juste après pour le meilleur des réveils.
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12: 8h32 sur RFM.
0: Et les infos nous sont présentées par mon Laurent Joulet. Salut Laurent.
13: Bonjour Philippe, bonjour Caro et bonjour à tous. Une chaleur toujours écrasante dans le sud-est. Des orages vont aussi secouer l'est du pays. Vos prévisions météo arrivent dans 2 minutes. La chaîne a tenu, assure Matignon. Sébastien Lecornu a défendu hier la réponse de l'État après la canicule historique qui a frappé le pays. Le Premier ministre salue la coordination entre Météo France, les hôpitaux et la sécurité civile tout en préparant un possible nouvel épisode de chaleur. Il demande à ses ministres un plan hors sec à chaleur extrême pour renforcer la mobilisation. 6 départements du sud de la France seront en risque très élevé d'incendie demain mercredi. La chaleur, sans doute à l'origine du décès de 2 jumelles de 15 mois. Elles ont été retrouvées mortes à Beuvrage, près de Valenciennes, probablement victimes d'une déshydratation. Leurs parents sont en garde à vue pour privation de soins. 4 autres enfants du foyer, eux aussi déshydratés, ont été hospitalisés. Une autopsie doit confirmer les causes du décès. La chambre des petites présentait une température très élevée en pleine canicule. La ville de Monaco est encore secouée ce matin. Une explosion provoquée par un colis piégé a blessé 3 personnes hier soir dans un immeuble résidentiel, dont un oligarque ukrainien. Un acte inédit dans la principauté, pourtant l'un des territoires les plus sécurisés d'Europe. Le prince Albert II dénonce un crime odieux. L'auteur, repéré sur des caméras, est activement recherché en coopération avec la police française. La France laisse l'Europe prendre la main sur les petits colis venus d'Asie. Sa taxe de 2€ sera suspendue dès demain et remplacée par un droit de douane européen de 3€. La mesure était devenue inutile. Chine, Temu et compagnie contournaient massivement cette taxe en faisant transiter leurs envois par d'autres pays de l'UE. Paris assure avoir poussé Bruxelles à agir et se félicite d'avoir été pionnière. Le quotidien Le Monde est absent des kiosques ce matin. Vous ne le trouverez pas non plus en ligne. Les éditeurs et correcteurs sont en grève. Ils dénoncent une réorganisation en pleine transition numérique qui dégrade leurs conditions de travail. Le mouvement a aussi ralenti la publication d'articles sur le site. Ses équipes, 54 personnes sur 570 journalistes, réclament davantage de moyens pour maintenir l'exigence éditoriale. La Coupe de France, la Coupe du Monde, pardon, de foot est un match idéal pour les couche-tard et les leftos. Vous allez le comprendre. La France sera opposée ce soir à la Suède pour les 16e de finale. Avec le retour de Didier Deschamps sur le banc, coup d'envoi à 23h.
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14: Une chaleur toujours écrasante dans le sud-est cet après-midi, notamment avec une vigilance orange canicule dans le Var, les Alpes-Maritimes et les deux départements de la Corse. À l'est, les orages seront localement forts. Le reste du pays va respirer cet après-midi. Les orages vont filer de la région PACA à l'île de Beauté, puis remonteront jusqu'aux Vosges et à l'Alsace, entre 12 et 23 degrés relevés ce matin au lever du jour. Au moment où sortaient les premiers croissants, 24 à 31 degrés attendus en général cet après-midi, 20 à 27 degrés près des côtes atlantiques et de la Manche, et enfin jusqu'à 37 degrés dans le sud-est à Mons.
0: Allez, dans 3 minutes, Caro va nous raconter cette histoire vraiment folle de cet homme qui s'est fait arrêter avec plus de 3 grammes d'alcool dans le sang, mais qui n'avait pas bu, dis donc. Mais tout de suite, la musique continue avec The Fray. How to Save a Life. Vous êtes sur RFM, bonne journée.

0: Très sympa quand même ce morceau, hein, vraiment, de Frey. Voyage, voyage, ça c'est, ce sera la proposition aussi. De Desireless dans quelques instants, mais tout de suite c'est les héros.
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2: 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Alors, qu'est-ce qu'on a aujourd'hui sur RFM?
0: Un mec qui avait 3 grammes d'alcool dans le sang, mais il n'avait pas bu une goutte, dis donc. Comment c'est
3: exactement
0: possible, ça?
3: Et c'était difficile pour les gens de le croire, et lui il était là, j'ai rien bu, ouais, écoutez, c'est ça. Et ben en fait, c'est l'histoire d'un automobiliste belge, ça commence comme une blague, mais ça n'en est
4: déjà,
3: pas une.
4: Déjà, bon, il est un peu suspicieux, pardon.
0: Ça picole un peu en Belgique.
3: Il a été contrôlé, 3,5 grammes d'alcool par litre dans le sang. Et il avait beau répéter aux policiers qu'il ne comprenait pas ce résultat et qu'il jurait qu'il n'avait pas bu.
0: Ah, je vous jure que je n'ai pas bu une goutte.
3: Mais personne ne le croyait.
0: Bah oui. Il y a quoi? Je vous jure, monsieur l'agent, que je n'ai pas bu une goutte.
3: Et il jurait. Et il a quand même été verbalisé pour ça. Il a reçu une amende, etc. Et lui, il était sûr de son coup. Il n'avait
0: pas
3: bu.
0: En France, tu ne reçois pas qu'une amende. Tu perds ton permis.
3: Tu perds tes points, etc.
0: Et alors,
3: plusieurs mois plus tard, il a été hospitalisé en Allemagne. Et là, les médecins, en fait, lui ont diagnostiqué une maladie hyper rare qui s'appelle le syndrome de l'autobrasserie. Ça vous laisse un petit peu imaginer ce que c'est. C'est-à-dire qu'en fait, concrètement, son organisme transforme certains sucres et certains glucides des aliments en alcool grâce à une fermentation qui se produit directement dans son intestin.
0: C'est dingue.
3: Donc en fait, il mentait pas du tout. Il était vraiment en train de dire de la vérité. En gros, c'est son corps qui fabrique contre son gré
0: de l'alcool.
3: Voilà. Et donc son taux d'alcoolémie peut grimper tout seul comme s'il avait consommé plusieurs verres alors qu'il n'a bu que de l'eau.
0: Il était bourré du coup quand tu... Bah non.
3: Eh ben non.
0: Non.
3: C'est ça qui est fou. C'est vraiment juste l'éthylotest qui devient rouge vif. Et c'est une maladie qui est très très rare, qui est très exceptionnelle. Oui. Il y a seulement une quinzaine de cas confirmés dans le monde. Après, ça donne une bonne excuse. Moi, je la garde précieusement dans ma petite tête.
5: Syndrome de l'autobrasserie.
3: Ouais, syndrome de l'autobrasserie.
5: Ah, c'est un peu comme toi, quoi. Mais sans l'auto. Toi, c'est juste brasserie.
0: Le syndrome de la brasserie.
3: Ouais. Vous savez que grâce à cette expertise médicale, il y a quand même le tribunal belge, parce que c'est allé jusqu'à l'histoire, qui a effectivement prononcé son acquittement en disant que c'était un cas de force majeure et qui a fini par le croire. Et le rembourser.
0: C'est dingue.
3: Et tout ce qui s'ensuit.
4: Il est allé picoler pour fêter ça.
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0: Allez, Desireless, c'est maintenant voyage. On adore. Pensez au voyage, c'est bientôt l'été, c'est bientôt les vacances. On y est presque. Allez, on vous embrasse.

0: 8h46 sur FM. Dans une dizaine de minutes, Caro va nous dire pourquoi il fait plus frais sous les arbres. Voilà. Ça peut paraître comme ça, c'est pas seulement l'ombre.
1: Non.
0: Il y a d'autres raisons,
1: bah
0: vous allez voir.
1: J'ai un peu poussé l'enquête quand même.
0: Ouais, je vois ça.
1: Juste pour te dire qu'on est à l'ombre, bah c'est hyper intéressant.
0: Non, parce que là, tu m'aurais agacé, hein, je te le dis. Allez, la musique continue avec Amy Winehouse. You know I'm no good. C'est sur FM, tout ça reste avec nous. C'est le meilleur des réveils jusqu'à 10h. À tout de suite.
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0: 8h53 sur RFM. Bientôt, on va écouter Zazie avec un point, c'est toi. Mais là, c'est les pourquoi de Caro.
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0: Caro, attention, je te fais confiance. J'attends de toi une réponse originale et documentée à cette question.
3: Oula.
0: Vraiment. Pourquoi il fait plus frais sous les arbres?
4: Je suis prête. Bah oui, parce que si vous pensez que je vais vous dire, mais qu'on est à Londres, bah, merci.
3: C'est-à-dire que
0: tu serais capable.
3: C'est ce qui vient à l'idée tout de suite.
0: Tu serais capable.
3: On te connaît.
4: Écoutez, j'ai poussé l'investigation un petit peu plus loin.
0: D'accord.
4: Effectivement, le feuillage agit comme une sorte d'immense parasol et va bloquer une partie des rayons du soleil. Donc on est à l'ombre. Mais le super pouvoir des arbres est ailleurs, les amis. Parce que sachez que les arbres, en fait, il faut les imaginer, ils puisent dans le sol et via leurs racines, l'eau qu'ils vont rejeter
0: tellement
4: dans l'air par leurs petites feuilles. Et en fait, ce phénomène, ça s'appelle l'évapotranspiration. Ça fonctionne un petit peu comme notre transpiration à nous, les humains. Mm-hmm. Et en fait, en s'évaporant, l'eau absorbe de la chaleur et rafraîchit naturellement l'air. Ça veut dire que... C'est une clim naturelle.
0: C'est génial.
4: Et la température peut être jusqu'à 8 degrés plus basse que dans un endroit sans végétation. Donc la forêt, vraiment, laissez-nous la forêt, laissez-nous les arbres. Et quand il fait très sec, en revanche, bah, évidemment, les arbres ferment les petits pores de leurs feuilles pour économiser l'eau et ils transpirent beaucoup, beaucoup moins. Et donc, on a beaucoup moins de sensations d'humidité.
0: Je l'ai vérifié samedi, ça. Tu sais, il faisait très, très chaud samedi. Ouais. Et je suis allé voir des copains à Fontainebleau et en arrivant vraiment tout près de la ville,
3: Du givre.
0: Non, pas du givre, mais la différence de température, tu la sentais vraiment tout d'un coup, il faisait bon. Tu vois, parce que juste la forêt était des deux côtés de la route.
4: Mais oui, c'est pour ça qu'on demande d'arrêter de tout bétonner. Ouais. Parce que si on nous enlève tous les arbres,
0: personne n'a envie de bétonner la forêt de Fontainebleau.
4: Écoute, à mon avis.
3: Un grand parking.
4: Tu sais, d'ici 30, 50 ans, on pourra avoir des surprises
0: comme
4: ça. Non, parce
0: que tout le monde sait que c'est les poumons de Paris, la forêt de Fontainebleau.
3: Ouais, on a qu'à mettre un petit casto à la place.
0: Oui,
3: un petit parking, parfait.
0: Et un Kiabi. c'est sympa quand tu rentres dans une ville et qu'il y a toutes ces marques.
4: Et il y a la halle aux chaussures en général.
0: Et la halle aux chaussures juste à côté, exactement. Allez, de la musique maintenant. Zazie, un point c'est toi. On est sur AFM, on est ensemble jusqu'à 10h encore. Restez avec nous, on vous embrasse.

0: 8h58 sur RFM. Le meilleur d'arrivée continue avec des cadeaux pour vous. Hein. 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C'est tout le mal qu'on vous souhaite. Et on continue à se faire plaisir comme chaque matin en musique avec Kesha. TikTok, bougez pas, hein. On est avec vous.
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0: Les actualités vous sont présentées maintenant par Laurent Julez. Salut Laurent.
7: Bonjour Philippe, bonjour Caro, bonjour à tous. Je vais vous mettre en appétit. Des éclairs pour le goûter. Des averses orageuses vont remonter cet après-midi de la PACA à la Corse, puis jusqu'à l'Alsace. Ailleurs, le temps sera plus calme. Je reviens sur la météo dans deux minutes. Les soldes vont jouer les prolongations pour rattraper une saison plombée par la chaleur. Faute de clients dans les magasins durant la canicule, Serge Papin assure vouloir soutenir les commerçants et rallonge la période jusqu'au 28 juillet. Le gouvernement espère donc que cette fois les clients fondront. Mais devant les bonnes affaires, les fortes chaleurs à l'origine d'une panne d'électricité en région parisienne, 6700 personnes n'avaient plus de courant hier, notamment à Paris dans le secteur de la place de la Bourse. En Bretagne, les éleveurs comptent les pertes. Au moins 6600 tonnes de volailles sont mortes. Cela représente 1% de la production française annuelle. Dans toute la France, le système hospitalier reste sous tension avec des plans blancs activés. Sébastien Lecornu promet l'arrivée des premiers climatiseurs dans les hôpitaux d'ici la fin de la semaine, après une commande de 30 000 appareils. Une course contre la montre à Monaco. Une explosion a fait 3 blessés hier soir dans un immeuble résidentiel peu avant. Un colis piégé avait été déposé dans le hall. 3 personnes ont été blessées, dont un oligarque ukrainien. L'individu aperçu en train de laisser le sac est désormais au centre d'une chasse à l'homme. La route est dégagée pour la 69. Le Conseil d'État a tranché. Le chantier de l'autoroute entre Toulouse et Castres peut reprendre de manière définitive. Son ouverture est prévue pour octobre prochain. Ce segment de 53 km devrait permettre de raccourcir d'une vingtaine de minutes le temps de trajet entre les deux villes. Pas le droit à l'erreur pour l'équipe de France de foot. Nos Bleus vont affronter la Suède ce soir en 16e de finale de la Coupe du Monde. Les matchs sont désormais à élimination directe. Les joueurs de Didier Deschamps, de retour sur le banc, vont affronter des Suédois qui n'auront rien à perdre. La journée d'hier a offert son lot de surprise, l'Allemagne a été renversée par le Paraguay après une série de tirs au but. Le Maroc s'est qualifié de la même manière ce matin face aux Pays-Bas. La météo pour terminer, un air brûlant sur le sud-est. Vigilance orange canicule pour les Alpes-Maritimes, le Var et la Corse. Les Alpes de Haute-Provence sont repassées en jaune ce matin. À l'est, des orages parfois intenses. Ailleurs, un temps plus calme malgré quelques nuages au nord. Cet après-midi, les averses orageuses glisseront de la PACA à la Corse, puis jusqu'au Vosges et à l'Alsace, jusqu'à 37 degrés maxi dans le sud de la France.
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7: Attention aux pièges de l'océan. Vigilance maximale face aux baïnes ce mardi, mais aussi demain, du littoral charentais jusqu'à la côte basque. Vous le savez, ces courants peuvent emporter les baigneurs en quelques secondes. Privilégiez les zones surveillées au sud. Chaleur intense en prévision avec une mer encore très chaude à la Grande Motte autour des 27 degrés. Ambiance beaucoup plus douce en Bretagne. Un petit bain pour le chef à 19 degrés, à peu près la même chose en Normandie. Excellente journée sur RFM avec le meilleur des réveils.
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0: Bonjour. bienvenue sur FM, je suis Philippe Lelouch, j'ai le meilleur des réveils, c'est tous les jours de 6h à
5: 10h.
0: Et nous sommes le mardi 30 juin, dernier jour du mois de juin, c'est l'anniversaire de Mike Tyson.
8: Que j'ai
0: fracassé à Vegas il y a 3 ans. J'ai défoncé la gueule à Mike, et pourtant c'est mon pote, mais on faisait un combat d'exhib et bim bam, bim, et $1 million de dollars j'ai pris.
8: T'as pas réussi à retenir ta force quoi.
0: Mais non, mais il a perdu. Hein.
8: Ouais,
0: alors que moi, plus les années passent, plus je prends. C'est marrant de force.
9: De graisse.
0: Oh la méchanceté de cette femme.
8: Oh là là. Voilà.
0: Allez, de toute façon, je lui souhaite un bon anniversaire à ce grand champion et on va sûrement pas dire du mal de lui. Vraiment pas.
9: Non, vraiment pas. 9h15, le jeu de ouf arrive. Vous jouez avec nous, vous envoyez MDR par SMS au 739-16. 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Ça peut être la mer, la montagne. C'est vraiment.
8: Et si c'est la Bretagne, on te retrouve toi.
10: En faisant des crêpes.
9: Ah, bien
8: avec
9: sûr.
8: Les crêpes, tout
9: alors,
8: ça.
9: Avec sa tenue d'hier. Voilà, je l'ai jeté. Hein,
8: elle a brûlé.
0: Mais non, c'était beau.
9: De petits vestes d'été.
0: T'aurais pu faire les marchés à Cancale.
9: Oh, j'aurais pas dit non. Ah, j'aurais pu faire ça aussi, tiens, vendre des huîtres.
0: Bah oui.
9: Fromage et huîtres.
0: Avec ton petit plaid en dentelle. C'était mieux.
9: Et 2-3 crêpes en passant.
8: Elle se cherche, la Mena.
0: Le jeu de Husson arrive très vite, juste après Kesha à TikTok. Vous êtes sur AFM, c'est le meilleur des réveils. On est ensemble jusqu'à 10h, on vous embrasse.
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0: 9h08 sur FM à suivre Toc Toc It's My Life et tout de suite le jeu du son qu'on embrasse.
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0: Husson qui se repose, qui cherche à l'hôpital à marcher de mieux en mieux. Alors que Jérôme, toutes les nuits, va mettre des pièges dans sa chambre.
3: Toujours.
0: Pour tenter de retarder les chances où il va revenir. Des petites peaux de banane sous les béquilles.
4: Je suis là.
3: Alors,
4: bonjour, je suis là.
0: Salut mon Vincent.
4: Ça va bien, messieurs, dames. Ça va et vous-même?
3: Bah oui, on va te faire jouer.
0: T'as vu, il a peur qu'on l'oublie. Mais non, je suis là. On allait venir.
4: J'ai l'impression d'être transport.
0: Mais pas du tout. On allait venir, ne t'inquiète pas.
4: Il y a une petite forme de rejet. C'est vrai quand il arrive.
3: Alors vous le savez depuis quelques jours.
5: Je rigole, Vincent.
4: Vous savez, j'ai rien dit.
5: Ouais, je vois.
4: Qu'est-ce qu'il y a, Jérôme? Il y a un problème.
3: En fait, depuis quelques jours, je vous fais voyager au travers de mes différentes expressions internationales. Et cette fois-ci, c'est Nico Bou qui m'a soufflé une petite idée hier. Et franchement, j'ai trouvé ça assez drôle.
5: Ok.
1: Cette équipe est folle. Elle s'agrandit de jour en jour.
3: Il y a plein de mots. Et à chaque fois, on les dit au masculin ou au féminin et on se plante.
1: Ah, on se trompe.
3: Et moi, il m'a fait quelques exemples. Je me suis planté quasiment à toutes. Donc je voulais vous les soumettre.
5: Okay.
3: Et voir si vous étiez plus fort que moi.
0: Je suis imbattable.
3: Ok, très bien. Alors, éloge.
1: Un éloge.
0: Un éloge.
3: Un éloge, bon, bravo. Cerne.
1: Une cerne.
5: Un cerne. Un cerne.
3: C'est un cerne.
0: Oui, bien sûr. Un cerne sous les yeux.
3: Ouais, c'est un cerne.
6: Ah mince.
4: Je suis imbattable.
0: Cerné. Cerné, c'est... Ouais. Bon, bah, je suis très surpris.
4: Oh, il commence pas. Hein. Un cerne, oui. Ensuite.
3: Donc, un cerne. Effluve.
5: Un effluve.
1: Une effluve. Une effluve. Alors, de parfum.
3: Qui dit un, qui
5: un,
3: dit
5: un. Moi je dis un, Vincent. Lulu, une.
0: Moi je dis une aussi.
1: Une aussi.
3: Eh ben c'est un.
5: Merci.
4: Ah, ben je suis imbattable.
3: Bon. Apogée.
5: Une apogée.
0: Oui, c'est une apogée.
3: Mais c'est un apogée.
1: Ah,
3: oui.
1: Oh.
3: Non, j'étais sûr qu'on allait vraiment se marrer.
5: Bah non, mais apogée.
3: Mais c'est un apogée, je te dis, c'est comme ça, je suis désolé.
5: Okay. Apogée, il n'y a pas un E.
0: Bon, continue,
3: bon, tentacule,
0: on
3: tentacule.
5: Un tentacule.
0: Un tentacule.
5: Un, c'est sûr.
3: C'est facile. Alter.
5: Un alter. Ah non, c'est un alter.
1: Un alter.
0: Oui, bah oui, monsieur, je sais tout. Un alter.
4: Je suis imbattable.
3: Épithète. Épithète.
5: Un épithète.
1: Une épithète.
5: Une épithète.
0: Non, oui, oui.
5: Non,
0: mais je savais. Non, mais
5: attends,
0: j'ai entendu épitaphe.
1: Oui, bah quand tu passes,
5: c'est riche plus discrètement, s'il te plaît.
0: Oui.
3: Augure.
5: Une augure.
0: Merci.
3: Bon. Allez, une dernière hyper facile, juste pour qu'on termine avec une note positive. Échappatoire.
5: Une échappatoire.
3: Voilà, vous avez tous gagné.
0: Bah voilà. Bah
4: non, non, non, non, attends.
0: Moi plus que les autres, quoi.
3: Ouais,
0: allez, le jeu de ouf tout de suite. Avec, ce sera après Toc Toc It's My Life sur RFM.

0: 9h13 sur FM, bientôt le Jacques et Carla avec la recette, mais tout de suite, jouons au jeu de ouf.
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0: Ah ouais, le jeu de ouf, vous allez gagner votre séjour de dingue.
2: Un séjour d'une semaine chez Lagrange Vacances, qui vous emmène donc en vacances. Vous imaginez la mer, la montagne, tout ça en famille pendant une semaine. C'est un super cadeau qu'on vous fait cette semaine. Alors, Philippe Lelouch s'est déjà mis debout parce qu'il sait qu'il va chanter dans 3, 2, 1.
0: Oui, c'est vrai.
2: Il se prend pour une énorme star de du rock.
0: J'adore le rock and roll.
2: Il est tellement prêt. On va quand même accueillir notre auditrice.
0: Tu sais qu'on peut aller à Cancale quand même.
2: On
0: peut aller à Sainte-Maxime.
2: Exactement,
0: chez
2: tout près de chez toi. On peut aller à Sanary.
0: On peut aller à Biarritz chez Caroline Turbide. Enfin, d'où elle est originaire, parce qu'elle n'y a jamais foutu les
3: yeux. Non, jamais. Ouais. C'est même pas où c'est.
2: Ouais. D'où elle est, c'est vraiment bien français, en tout cas, cette phrase.
0: Cette femme me hait. Il est temps que la saison s'arrête.
3: Vraiment,
0: elle va taper dans le plus haut point. Oui, vraiment.
2: Ma Julie, on a entendu son rire si sympathique. Avec qui on joue tous les deux. On joue avec Adeline qui habite au Blanc-Mesnil. Bonjour Adeline.
0: Salut Adeline, comment ça va?
4: Oui, bonjour Philippe, Caro et toute l'équipe, je suis ravie de vous avoir.
0: Oh bah nous aussi on est ravis, puis on est surtout ravis de t'annoncer que quoi qu'il arrive tu vas partir, hein, parce que que le jeu c'est une formalité, il faut juste nous écouter chanter, nous on adore ça, et voilà, et ça te fait gagner des vacances. Alors Adeline, on va y aller. Alors on sait, cette semaine, il faut que je vous dise, on fait tout en direct. C'est-à-dire parce que voilà, comme c'est les vacances, on a dit qu'on allait chanter en direct.
4: On
0: prend de gros risques, je peux te dire.
2: On est debout comme des rockstars.
0: Voilà.
2: Allez.
5: Il y a ceux qui prendraient un avion, d'autres qui s'enfermeraient chez eux.
0: On va reprendre ça parce que tu m'as fait n'importe quoi, Nico Bouvard. On reprend ça tout de suite. Allez, on débarque.
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0: c'est fini, c'est fini.
1: Oh, bravo. Le supplice bravo. Est terminé.
0: C'est-à-dire que quand tu fais une tierce, mais que la note qui va avec marche pas, tout est faux. C'est faux atrocement. Voilà.
1: Ah mon Dieu. On vous met ça sur les réseaux sociaux. Oui, bon, bah,
0: non, on la mettra pas, celle-là, c'est pas nécessaire. Est-ce que tu as repéré ce qu'on a chanté, le mot qu'on a introduit?
2: Bah oui, au lieu de mourir demain, je mangeais du foin.
0: Bravo. Et bah, bravo, bravo. Tu pars en vacances.
2: Merci.
0: Bah on est trop contents. Est-ce que tu sais déjà où tu vas aller? À Cancale, à Sainte-Maxime, à Sanary, à Biarritz?
2: Je ne sais rien. On verra avec les enfants.
0: Non. Eh ben, t'as bien raison. Et on vous souhaite de bonnes vacances. Tu nous enverras une carte postale. Hein.
2: Oui, bien sûr. Même deux.
0: Même deux. T'es trop mignonne, Adeline. On te fait plein de bisous et on te souhaite un merveilleux été.
2: Je vous adore.
0: Merci.
1: On t'embrasse.
0: Allez, la musique continue avec Jack et Carla qui, eux, chantent juste. La recette, on est sur AFM. C'est le meilleur des réveils. On est ensemble jusqu'à 10h. À tout de suite.

0: 9h20 sur FM. Attention, dans quelques minutes, il ne peut en rester qu'un. Ce matin, on devra choisir entre trois nouvelles chansons caritatives cultes. Mais avant ça, on va retrouver Vanessa Paradis avec Divine Idyll. Wow, qu'on adore. Allez, on est sur FM. On est encore ensemble jusqu'à 10h. Restez avec nous, on vous embrasse.
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0: 9h31 sur FM, on va retrouver Taylor Swift et The Fate of Failure. Mais pour le moment, on va essayer d'avoir un vote unanime. On va voir.
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0: Aujourd'hui, comme hier d'ailleurs, on va choisir entre trois chansons caritatives créées pour défendre des causes importantes.
3: Oui.
0: Et c'est des très belles chansons. Et
3: en fait, hier, on s'était dit effectivement qu'on avait un petit sentiment de trop peu, qu'on avait souligné quelques causes qui nous étaient chères. Mais
4: ouais.
3: On s'était dit, on a d'autres.
4: Oui, donc on a fait durable. Exactement, volume 2, durable. Et c'est très très bon.
0: Alors, il y a tout le monde dans le studio. Il y a Vincent Richard, bien sûr. Il y a Jérôme, il y a Lulu, il y a... Caro et moi.
4: L'Éthiopie.
5: Ça, c'est quoi cette chanson pour l'Éthiopie?
0: Ah ouais.
4: C'était hyper beau.
0: C'était beau. Mais à chaque enfant qui tombe.
4: À tout moment, ça me rappelle mes parents quand j'étais petite. Oh, ils avaient le disque et tout. Non, je peux chialer. Vas-y, on change.
3: Et c'était.
4: Ah, sublime.
3: Ouais.
0: À l'initiative de Charles Aznavour.
3: Charles Aznavour,
4: exactement.
3: Ouais. Le
4: monde, c'est le fait. Mireille
3: Très
4: Mathieu.
3: Belle chanson.
5: C'est pas du tout Mireille Mathieu.
4: Non.
5: Je sais pas qui c'est.
3: C'est pas Charles Aznavour, c'est sûr.
0: C'est Michel Thor, non?
5: Ouais, Jean-Jacques Goldman.
0: Non, il y a un accent.
5: Il y a un accent un peu.
4: En tout cas, il y avait du Nana Mouskouri dans Pour toi, Arménie. Ça, je m'en souviens aussi.
5: Et la troisième, c'est quoi? Ah ouais, c'est pas mal aussi, ça.
3: 2015, plus récent.
5: Des Ricochets.
3: Des Ricochets pour,
5: c'était pour quoi,
3: l'UNICEF.
5: Ah, l'UNICEF.
3: Avec les Kids United.
4: C'est difficile de
0: c'est
4: trancher.
0: Pas du tout difficile.
4: Alors vas-y, va
0: ah ouais. Chanson pour Éthiopie, ouais, sans hésiter.
4: Sans hésiter.
5: Je vais sur ça aussi, moi.
3: Bah, c'était un petit peu notre We Are The World.
5: Oui, c'est
4: ouais.
5: Ça.
4: Ouais.
3: Finalement.
4: Allez, j'y vais aussi.
5: Okay.
4: Mais pour toi, Arménie, elle fait un truc aussi. Hein.
5: Ok, Lulu.
6: Moi, c'est plus pour toi, Arménie, pour le coup.
0: Ah bah, la cause est...
5: Ouais. Ah bah, toutes les causes sont très...
0: Ça y est, en Israël, ils ont reconnu le génocide arménien. Voilà, je dis ça en passant.
5: Ouais. Et toi?
0: Un peuple qui a souffert, les Arméniens.
3: Ouais, moi, j'étais sur la chanson pour l'Éthiopie, parce que je trouve que c'est...
5: Bon, bah, on a gagné pour la chanson pour l'Éthiopie.
0: Chanson pour l'Éthiopie.
5: Elles
0: ont toutes gagné, évidemment, mais quitte à choisir, fallait en prendre une. Ce sera donc celle-là.
4: On espère, en tout cas, que ça vous a fait remonter aussi des jolis souvenirs, parce que c'était il y a un petit moment. Et franchement, je trouve que ça touche vraiment... le cœur. Taylor Swift, beaucoup plus récent, qui est avec nous dans Le Meilleur des Réveils. Il se moque. Évidemment.
0: Toujours plus. Il est un peu plus récent.
4: Allez, Taylor Swift. Fate of Ophelia sur RFM.

0: 9h43 sur FM Pink avec Who Knew. À suivre. Pour l'heure, on retrouve nos héros.
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0: Aujourd'hui, il s'agit d'une jeune fille qui a voulu faire plaisir à son grand-père, mais malheureusement, tout s'est pas passé comme prévu.
3: L'histoire est assez incroyable. C'est l'histoire de Paola Hernandez, qui rêvait d'offrir un moment inoubliable à son papy Chico, qui a 86 ans, et elle a rêvé de l'emmener voir l'équipe du Mexique affronter la Corée du Sud lors de la Coupe du Monde. Alors, pour ce cadeau, elle débourse quand même 6 000 $ pour deux billets.
0: Ah oui.
3: Et une fois arrivée devant le stade de Guadalajara...
0: Guadalajara.
4: J'attendais ça avec impatience.
3: Alors justement, on dit pas ça.
0: Si.
3: On dit Guadalajara.
0: Non.
3: Parce que la rota en espagnol se prononce R et le R R. Guadalajara. Vas-y.
0: Guadalajara.
3: Voilà, c'est pas mal.
4: Elle a été italienne, elle est espagnole.
0: Oui.
4: Mito.
3: Donc, une fois arrivée devant le stade de Guadalajara, le rêve. Oh,
0: puis en plus, elle fait genre.
4: Ça
0: je m'applique à chaque fois pour bien le dire. De toute façon, c'est insupportable cette prononciation de ce mot.
3: C'est pas ça le cœur de l'histoire. Le cœur de l'histoire, c'est que le rêve tourne au cauchemar parce qu'en fait, les places que Paola avait achetées sur une plateforme de revente n'ont jamais été envoyées.
0: Oh.
3: Donc, ça a été impossible pour elle et son grand-père de 86 ans d'entrer dans l'enceinte du stade. Plein d'échanges avec le service client, etc. Elle a fait tout ce qu'elle a pu, la pauvre. Et la seule solution a été d'accéder au stade à la mi-temps. Donc Paola et son grand-père ont regardé la rencontre de foot sur un téléphone portable à quelques mètres seulement de l'ambiance qu'ils étaient venus vivre. Voilà, donc la scène évidemment a été filmée, elle a touché des milliers de gens, elle est devenue complètement virale.
0: Il y en a une qui est virale.
4: Ouais, c'est
3: 15 millions de vues pour Paola et son grand-père, des milliers d'internautes qui se mobilisent, et c'est là que c'est vraiment sublime, les médias locaux qui relaient l'histoire à coups de petites larmichettes, de Kleenex, etc. La pression finit par porter ses fruits puisque la plateforme a remboursé intégralement Paola, et en plus elle lui a offert deux nouvelles places pour un autre match.
0: Ça c'est cool,
3: c'est trop
0: pour
3: chou
0: Guadalajara. Ça s'appelle
3: Guadalajara.
0: Le karma, quand on veut faire quelque chose de bien, il arrive toujours quelque chose de bien au bout du compte. Voilà, je crois beaucoup à ça.
4: C'est beau ce que tu dis.
0: Oui, mais c'est vrai.
4: C'est beau, hein.
0: Et oui. Pink, Who Knew, c'est maintenant. C'est
3: vrai aussi quand tu fais un truc pas bien.
0: Waouh.
3: Stop. C'est vrai aussi.

0: Johnny. Et ben voilà, 9h53, c'est l'heure de se quitter déjà. Tu te rends compte que
1: c'est dur, hein.
0: Vraiment, la semaine, le temps est vraiment est un long ruban
2: qui défile.
3: Ah, ça y est.
0: Ben oui.
2: Ça m'a manqué, ça.
0: C'est vrai.
2: On a fini.
0: Maintenant, c'est Vincent qui prend les rênes de l'antenne jusqu'à midi. Ouais. Et puis nous, évidemment, bah, les copains et les copines, on se retrouve demain
2: en
0: matin.
2: Juillet.
0: Avec
2: plaisir. Juillet.
0: Ah bah oui, c'est vrai.
2: On
0: se retrouve en juillet demain.
1: Avec les juilletistes qui vont commencer à partir sur la route, qui nous écouteront peut-être demain matin de 6h à 10h.
2: En direct du péage de Saint-Arnoult.
1: Oui, sur la
2: bien sûr.
0: De Salon de Provence.
2: Évidemment.
0: Et bien sûr. Allez, on vous embrasse tous très fort. À demain, 6h, 10h. Bisous, mon Vincent.
2: Ciao.
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3: Il est 10h. Et je vous souhaite la bienvenue, c'est Vincent Richard, c'est parti pour le meilleur de la musique. Il y en a plein, Frédéric, Zolman et Jones, Damien et David, et tout de suite, voici Shakira sur RFM, Waka Waka.

0: Toujours bien un petit gold hein, dans les soirées comme ça, dans les soirées d'été encore mieux d'ailleurs. Gold, capitaine abandonné à l'instant sur RFM. Pour vous accueillir avec énormément de plaisir, on est ensemble pendant deux heures, jusqu'à midi, tranquillement installé comme ça, un peu à la fraîche comme dirait l'autre. C'est Vincent Richard, je vous souhaite évidemment un excellent mardi. Courage pour le boulot si c'est le cas, mais je sais ce qu'il vous faut pour vous motiver. Surtout si vous aimez Florent Pagny. Je vous rappelle qu'on a des places pour Florent Pagny, son dernier Olympia à Paris, concert ultra archi complet. Sauf pour vous. Eh ouais, on a mis deux places de côté pour vous, ainsi que votre séjour à Paris et les transports offerts. Je vous en parlerai évidemment. Il suffit juste de repérer le signal. C'est tout ce qu'il faut faire et vous inscrire. Voilà, rien de mieux. Et puis on parlera du meilleur des réveils, mais également du meilleur de la musique, puisqu'à suivre dans quelques instants des Pasadenas, Vita et puis Juanes. La camisa negra, juste après ça sur RFM.
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Et la suite du meilleur de la musique, les Pasadena, ça arrive dans quelques instants avec Riding on the Train. Et tout de suite, direction la Colombie pour retrouver le chanteur Juanes, un titre sorti en 2005 chez nous en Europe. Voici la Camisa Negra sur RFM.

c'est bel et bien la chanteuse hein, et non l'animatrice télé Evelyne Thomas. A Energy, les années 80 à l'instant sur RFM. Un titre a été classé par le magazine Rolling Stones. C'était en 2022 parmi les plus grandes chansons de dance de tous les temps. Et on est bien d'accord. La suite arrive. Whitney Houston dans quelques instants. Jean-Louis Aubert. Et tout de suite, voici Jane. Comme sur RFM. Belle matinée.

0: Cage à gogo et Twitch à l'instant sur RFM et Danger, il y en a qui ont du bol, même quand ils pensent faire des erreurs. Ce Britannique qui a joué à la loterie, qui sans vouloir finalement à souscrire non pas à un, mais à deux abonnements en achetant donc deux tickets, une erreur qui lui a permis de doubler son jackpot. Alors au début il disait, oh, j'ai dépensé trop d'argent, gna gna gna gna gna gna, sauf que le hasard a fait bien les choses. Il a été tiré au sort et avec cette erreur, il n'a pas touché 333 333 livres, mais bel et bien le double, soit le plus gros gain remporté par un seul joueur, l'équivalent de 772 000 euros. Non mais franchement, il y en a qui ont vraiment les fesses bordées de nouilles, comme on dit, vous voyez, en étant poli. La suite, allez, on passe à ça. Franchement, ça fait quand même... on reste en vieux quand on entend ça, hein, c'est vrai. Le mec, il se trompe, paf, il gagne le jackpot. Allez, la suite du meilleur de la musique, le jackpot, il est là. Clairement, le meilleur avec Grégory Le Marchal dans quelques instants. M. Pokora, et on va s'écouter un petit coup de gang, ça fait toujours du bien, ça. Exciting. Fresh, Cool and the Gang. C'est juste après ça. Le meilleur de la musique sur RFM.
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2: Il est 11h.
3: Et c'est toujours bien d'être avec vous jusqu'à midi. C'est Vincent Richard avec Kool & The Gang qui arrive dans quelques instants. On va s'écouter M. Pokora, Petite Douceur, et Grégory Le Marchal tout de suite sur RFM.

0: Et c'est aussi ça le meilleur de la musique sur RFM, c'est bien. REM, Losing My Religion sur RFM. Et attention, hein, dernière semaine pour nos radios réveils, dernière semaine avant les vacances pour Philippe Lelouch et Caro, le meilleur des réveils. Et si vous écoutez déjà, vous savez, Caro et Philippe aiment bien se chambrer, aiment bien se chamailler en permanence. Écoutez,
1: j'ai jamais vu quelqu'un qui met autant de temps à se faire un thé. Elle se fait un thé pendant qu'elle vous parle, hein, je vous dis ça. 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
2: Toi, tout le monde t'apporte un café comme ça à ta disposition, comme si t'étais une star. 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
0: Et ouais, c'est comme ça tous les matins. Et c'est ça qu'on aime avec Philippe Lelouch et avec Caro, le meilleur des réveils, 6h-10h demain matin. Hop là, c'est comme ça qu'il faut commencer cette journée. Pour la suite du meilleur de la musique, on la continue cette fameuse journée avec dans quelques instants Bruno Mars, Mary Mary et Au Petit Bonheur, évidemment. Avec Au Petit Soleil, du soleil. Alors du soleil, certes, mais pas de chaleur s'il vous plaît monsieur. Ça sera juste après ça sur RFM.
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Vous avez demandé le plein du meilleur de la musique. Eh bien, écoutez, c'est bon. Oui, oui, vous êtes bien là. Bruno Mars arrive dans quelques instants au petit bonheur. Et voici Mary Mary tout de suite sur RFM. 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

Bon, le signal est passé, c'est à vous de jouer. Si c'est pas encore fait, vous envoyez le code RFM par SMS au 739-16 pour voir donc la toute dernière date. Ça sera le 19 juillet à l'Olympia de Paris pour aller voir Florent Pagny, séjour, transport inclus, évidemment. Pour la suite, voici Christophe Willem, Survivor, et tout de suite, ah, oh, ça fait du bien ce titre, qu'est-ce que c'est bien. Voici Ultranet et Free sur RFM.

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0: Qu'est-ce que je l'aime, cette femme. Ophélie Winter, Dieu m'a donné la foi à l'instant sur RFM pour vous laisser. Je vous rappelle évidemment de faire attention au signal Florent Pagny pour gagner les dernières places qu'on vous a réservées, puisque le concert est complet pour la dernière de l'Olympia de Paris. Ce sera le 19 juillet prochain. 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La suite du meilleur de la musique évidemment arrive dans quelques instants avec Daniel Lévy, les infos de midi, et moi j'aurai le plaisir de vous retrouver demain à partir de 5h pour le meilleur du meilleur des réveils. C'était Vincent Richard, à demain, bye bye.
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1: Et merci d'avoir choisi RFM les infos. Il est midi. Damien Guillard, bonjour Damien.
2: Bonjour Vincent, bonjour à tous. Une chaleur encore pesante dans le sud-est cet après-midi. Quatre départements restent en vigilance orange canicule. Ça s'arrange sur le reste du territoire. On y revient dans une minute. 30 000 climatiseurs sont en route pour les hôpitaux. Ils arriveront à partir de la fin de semaine, annonce le Premier ministre. Alors qu'une nouvelle vague de chaleur pourrait déferler sur le pays la semaine prochaine, les hôpitaux restent mobilisés au niveau Orsan 3 actuellement. Il n'y a pas que les températures qui augmentent. Le taux du livret A va s'emballer lui aussi, certainement moins que le mercure. Le nouveau taux sera annoncé mi-juillet. Plus de 400 milliards d'euros travaillent aujourd'hui sur les 58 millions de livrets A ouverts en France. La taxe de 2 euros sur les petits colis va disparaître. Lancée en mars dernier par le gouvernement, la mesure prendra fin demain, le 1er juillet. Mais ne criez pas victoire trop vite. L'Union européenne va prendre le relais avec un droit de douane de 3 euros désormais sur les petits paquets. Initialement, les deux taxes devaient se cumuler. Pour faire de bonnes affaires, rendez-vous aussi en boutique. Les soldes d'été sont prolongés d'une semaine jusqu'au 28 juillet. Une façon d'aider les commerces victimes d'une baisse de fréquentation à cause des chaleurs notamment. Le mondial de foot, c'était la nuit de toutes les surprises, avec d'abord l'élimination de l'Allemagne en 16e de finale. La Mannschaft s'est inclinée au tir au but face au Paraguay. Défaite aussi des Pays-Bas. Les Hollandais laissent le Maroc filer en 8e. Ce soir, les Bleus affrontent la Suède à 23h, heure française. Défaite interdite désormais. En cas de succès, les Bleus joueront le Paraguay samedi soir en 8e de finale.
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2: De fortes chaleurs attendues donc dans le quart sud-est cet après-midi, principalement en Corse, dans les Alpes-Maritimes et dans le Var, qui reste placé en vigilance orange au moins jusqu'à demain soir. Ça n'empêchera pas la pluie de tomber. Des averses orageuses vont éclater encore sur la Corse cet après-midi en région PACA et vont remonter jusqu'au massif vosgien. Côté mercure, comptez 19 degrés aujourd'hui dans la rade de Brest, 23 à Lille et à La Rochelle, 29 degrés dans les rues de Paris, 32 à Lyon, 34 à Perpignan pour ce mardi. Très bel après-midi sur RFM. Merci d'être avec nous.

0: FM avec Red Red Wine version UB40, une chanson dans laquelle le vin rouge est un peu comme une métaphore de l'amour, la passion, de l'oubli, de la nostalgie. C'est une chanson sur le chagrin d'amour et la recherche de réconfort. Et il y en a ici sur RFM du réconfort avec une sélection maison du meilleur de la musique. Ça fait du bien au corps, ça fait du bien à l'esprit. Et donc on continue avec jusqu'à 16h plein de belles choses que l'on va partager ensemble. Moi c'est Paul de Montreuil, je vous ai calé notamment Jennifer Lopez qui arrive avec Waiting for Tonight, Tonton David aussi, et la musique d'Alex Warren. Vous restez bien connectés sur RFM.
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14: Vous écoutez Amel Bent. L'amour, ça se donne.

Vous écoutez RFM, bonne pause déjeuner peut-être, bon appétit si c'est le cas, un petit sandwich ou un gros repas, le plus important, c'est de rester les oreilles bien branchées sur RFM. Ici, le meilleur de la musique s'enchaîne avec Téléphone, Alex Warren, Tonton David et Jennifer Lopez. Tout de suite, Wedding for Tonight.

Fever Dream, c'est Alex Warren en nouveau classique RFM. Belle journée. Avant d'écouter Rihanna, place à la poésie rock du groupe Téléphone. Un conte de fées déchu issu du meilleur des années 80. C'est tout de suite sur RFM, le meilleur de la musique.

Le meilleur des années 90 avec Stéréo M6 sur RFM. Et là, on dirait les violons d'un film d'action des années 80. Mais c'est l'intro d'un titre de Marc Lavoine, Le Parking des Anges. Chanson qui a failli ne pas voir le jour parce qu'une des directrices de la maison de disques trouvait les paroles trop osées pour l'image du chanteur. Ça va nuire à son image. Bon, au final, pas du tout.

0: que c'est bon. Destin à l'instant, Céline Dion sur RFM. Céline Dion qui est une artiste RFM. Jeudi d'ailleurs, on vous a offert à nouveau des places pour son concert. Écoutez, c'était dans le 16-20.
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0: Héloïse va donc pouvoir profiter du séjour complet à Paris pour le concert de Céline Dion. Et on continue de vous inviter au meilleur concert avec cette semaine aussi vos séjours à Paris pour aller applaudir Florent Pagny dans la mythique salle de l'Olympia. Restez bien connectés pour ça et pour la suite du meilleur de la musique avec U2 qui arrive, Sunday Bloody Sunday et Alizé, moi Lolita, juste après ça.
3: La natation, c'est un sport complet pour le corps, mais aussi pour l'esprit.
4: Exactement. Et c'est sous l'eau que vous avez les meilleures idées pour la rentrée, pour ce que vous allez faire de votre vie, ce que vous allez faire ce soir, etc. Vous avez des sortes d'effets un peu eureka et vous trouvez toutes les solutions à vos problèmes.
3: Pas rester trop longtemps sous l'eau non plus, parce que quand tu coules, c'est pas bon du tout.
4: Hein. Quand tu meurs, c'est pas ouf.
3: Non, bah.
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1: 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Tout de suite, la météo des plages sur RFM.
2: Et attention aux pièges de l'océan. Aujourd'hui, vigilance maximale face aux baïnes ce mardi, mais aussi demain, du littoral charentais jusqu'à la côte basque. Vous le savez, hein, ces courants peuvent emporter les baigneurs en quelques secondes. Privilégiez donc les zones surveillées. Du côté de la Méditerranée, chaleur intense en prévision avec une mer très chaude à la Grande Motte autour de 27 degrés. Et puis ambiance beaucoup plus douce en Bretagne. Un petit bain à 19 degrés, à peu près la même chose du côté de la Normandie. Profitez-en bien en tout cas si vous êtes du côté des régions de la mer. Sur les plages, au boulot et partout ailleurs, le meilleur de la musique est là, avec Yann Muller qui remixe David et Jonathan, U2 et Alizé. Il est 13h sur RFM.

0: dans le génie de la bouteille. Alors on a ce petit côté là hein, sur RFM, le petit côté génie de la bouteille. 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Et moi je vous prépare la suite du meilleur de la musique avec Axel Red, Sensualité, on se calme ça, et Eminem juste avant, c'est Stan sur RFM.
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3: Vous écoutez Pascal Obispo et Francis Cabrel. Il faudrait que pleuve l'amour.

0: Dupont et Francis Cabrel. Il faudrait que pleuve l'amour sur RFM.
1: Vous écoutez RFM avec le meilleur de la musique et notamment le meilleur de la musique qui prend son temps. 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

J'espère que vous passez un bon après-midi avec à l'instant Madness pour le meilleur des années 80. Et on enchaîne avec la boss de la pop sur RFM, Dua Lipa, bien sûr. Physical, c'est ce qu'on écoute dès maintenant. Ce sera suivi de La Rousseau, Michael Jackson et Mylène Farmer sur RFM.

0: C'est une belle journée avec Mylène Farmer sur RFM. Est-ce que ce sera une belle journée jusqu'au bout? On verra ça tout à l'heure avec la France qui joue en 16e de finale contre la Suède. Le principe est simple, celui qui perd rentre à la maison. C'est tout. Rideau, finito, fin du match, fin du mondial. On est de tout cœur évidemment derrière les Bleus, mais il y a un sujet d'horaire. Hein. Quand même, on sera nombreux à avoir un petit peu de mal à se réveiller demain matin. Vous avez peut-être vu ça, c'est à 23h le coup d'envoi de ce match de la France. Donc si vous avez la chance de pouvoir faire une petite sieste avant, n'hésitez pas, ça vous permettra de voir le match de façon un peu plus vaillante. Genesis pour la suite, I Can Dance, c'est dans le meilleur de la musique de cet après-midi avec Alex Warren également et Yannick sur RFM.
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2: Et on sera là bien sûr. Belle journée avec RFM, il y a du Cyndi Lauper, du Alex Warren, du Genesis et du Yannick à écouter. On est bien, non, franchement, c'est le meilleur de la musique ici et il est presque 14h.

0: sur RFM, Girl Just Want to Have Fun, une des chansons les plus cultes dans le style de l'empowerment féminin et du girl power. Mais au départ, Robert Hazard a écrit la chanson en 79 d'un point de vue d'un homme qui parlait des femmes, il les regardait. Cyndi Lauper a repris ce morceau en 83, l'a complètement transformé en faisant donc un hymne personnel. Et donc voilà, cette réécriture a changé le sens et pu regarder ses filles s'amuser. Mais moi, je veux m'amuser. Et c'est bien mieux comme ça. Merci d'être à l'écoute d'RFM. C'est le meilleur de la musique qui continue. Paul de Montreuil pour vous accompagner en ce mardi après-midi avec Jake et Carla, avec Maria Carey qui arrive également, et Enrique Iglesias juste après ça. Ah oui, petit détail, ça va vous intéresser. Dans 20 minutes, il va y avoir un titre de Florent Pagny. Vous allez pouvoir jouer et gagner un séjour pour aller le voir à Paris.
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2: Très belle journée avec RFM et le meilleur de la musique en ce mardi. Jack et Carla arrivent, Maria Carey, Enrique Iglesias aussi. Bref, on est plutôt bien, franchement. Merci d'être là, fidèle au poste, avec l'appli RFM, notamment pour écouter RFM partout, même

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Il est encore en ce moment à l'Olympia pour une grande série de concerts complètement complète. Mais grâce à RFM, vous pouvez quand même y aller et avec la personne de votre choix, s'il vous plaît. Comme ça, c'est encore plus fort. 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Bonne chance. Un titre de Florent Pagny démarre maintenant. Vous pouvez donc immédiatement sortir votre portable et envoyer le SMS RFM au 7 39 16. RFM au 7 39 16. Bonne chance à vous. Voici Florent Pagny. Je sais qui je suis.

Le meilleur des années 80 est sur RFM avec Indochine et on enchaîne tout droit sans péage avec d'autres savoureux titres du meilleur de la musique. Il y a du Texas, du Daryl Hall et Duffy tout de suite. Merci.

0: avec Texas. D'ailleurs, RFM s'écoute aussi au Texas, hein, avec un chapeau vissé sur la tête. 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On vous poste notamment régulièrement les vidéos des interviews et des lives des artistes RFM qui viennent nous voir. Dans un instant, je crois que ça va vous plaire. David Bowie arrive avec ce très bon Modern Love. J'adore ça. Lady Easy Love fait partie aussi de la suite du meilleur de la musique. Ça se passe sur RFM. Vous restez bien connectés. Hein.
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1: Chaleur au programme sur les plages de la Méditerranée, 34 degrés cet après-midi sur le sable à Saint-Cyprien. Température exceptionnelle aussi dans l'eau, près de 30 degrés cet après-midi entre la Côte d'Azur et la Corse. La prudence s'impose, attention sur les bords de l'Atlantique. En revanche, risque maximal aujourd'hui et demain pour les courants de Baïne. Prudence donc si vous êtes sur les plages des Pyrénées-Atlantiques jusqu'à la Charente-Maritime. Et puis une ambiance plus douce en Bretagne avec un petit bain à 19 degrés, ça rafraîchit. À peu près la même chose du côté de la Normandie. Merci d'être là, branché sur RFM et le meilleur de la musique, ça continue avec Lady, David Bowie et Vita, il est quasiment 15h, bonjour.

0: match aujourd'hui, il va falloir être motivé pour supporter les Bleus avec un coup d'envoi à 23h. Ça peut nous emmener loin en cas de prolongation, cette histoire. Donc, ayez le bon réflexe demain matin. Pour se réveiller plus facilement, allumez bien RFM dès l'ouverture de la première paupière. Philippe Lelouch et Caroline Iturbide seront avec vous. On espère juste que Philippe n'aura pas envie de chanter. Parce que quand il chante, ça donne ça.
1: Je n'ai pas d'amis comme toi. Non, ma... Le mec pas saoulant le matin. Voilà. Vous êtes content de vous réveiller avec une jolie voix comme
2: c'est
1: ça
2: affreux. Oh, c'est affreux. C'est méchante.
3: Ouais, dit-elle. Bon, c'est vrai que c'est pour l'hôpital qui se fout de la charité.
0: L'équipe du meilleur des réveils en direct sur RFM, c'est de 6h à 10h. Ne bougez pas, Blue Boy arrive, Christophe Maé aussi, et à tout moment, un titre de Florent Pagny pour aller le voir en concert. Écoutez.
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0: et Vita,
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dernier jour du mois de juin. Demain, ça sentira encore un peu plus les vacances et l'été. Alors que voici d'ailleurs le bruit d'un orage d'été. C'est l'intro de Chéri Falouna. Et c'est sur RFM, le meilleur de la musique, avec aussi derrière Cher, Jean-Jacques Goldman et Michael Jones et Tom Jones. Bienvenue.

je te donne. C'est ce que j'ai chanté il y a quelques jours à la fête de l'école, dans la cour maternelle de mon fils. Je faisais Goldman, il y avait un autre papa qui faisait Michael Jones. Et bien, c'est confirmé, la tonalité de cette chanson est haute. Oh, quel enfer. Bon, c'était bien. Les Backstreet Boys pour la suite avec Everybody. Suzanne Vega également et Tom Jones, vous l'entendez. Sex Bomb, ça se chante, oui, si vous êtes à peu près à l'aise en anglais. Sex Bomb sur RFM, c'est le meilleur de la musique.

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2: Venez passer une tête demain matin. 16h sur RFM. Bonheur de vous retrouver chaque après-midi. Bienvenue, Patangeli, c'est le 16-20 RFM. Le meilleur de la musique, c'est Mojo et Vanessa Paradis.

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0: Hey, ravi de vous accueillir les amis, surtout quand j'ai des bonnes nouvelles comme ça, le meilleur de la musique des années 80-90 et puis aussi des séjours dans un 4 étoiles. Tiens, la belle vie, c'est à Saint-Hilaire-d'Ozilan, c'est à 5 minutes du pont du Gard, Nîmes, Avignon, toute cette splendide région. Eh bien, cet hôtel 4 étoiles vous accueille à bras ouverts. 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Et c'est tous les après-midi, hein, donc faites-le pour aujourd'hui. On joue ensemble tout à l'heure. Envoyez 16-20 par SMS au 739-16. 16-20 au 739-16 pendant qu'on profite de La Isla Bonita. Music story de cette chanson. On saura où est l'île de San Pedro. Vous allez être surpris de la réponse. C'est Madonna dans un instant sur RFM.
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0: Nouveau classique RFM, M Pokora, et en non-stop, on va écouter partenaire particulier Ed Sheeran et Camila Cabello. Et juste avant...
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0: Les histoires secrètes de vos tubes préférés, aujourd'hui c'est l'histoire de La Isla Bonita de Madonna. En fait, les 40 ans de l'album le plus vendu de la carrière de Madonna, l'album c'est True Blue, sorti le 30 juin 1986. C'est l'album qui l'installe comme l'égal de Prince et de Michael Jackson, avec dedans des tubes comme Open Your Heart, comme Papa Don't Preach. Comme Live to Tell. Et comme La Isla Bonita. Et les paroles, le début des paroles, c'est « Last night I dreamt of San Pedro ». La nuit dernière, j'ai rêvé de San Pedro. Et Madonna a dit « Je sais pas où c'est. Je sais même pas si cet endroit existe. J'ai rêvé de San Pedro. » Et j'ai commencé cette chanson comme ça. Alors moi, j'ai regardé San Pedro. Il y en a un qui existe au large du Belize, près du Mexique. Mais bon, Madonna l'a juste rêvé. Elle a fait une chanson latine parce qu'elle adore le flamenco. Elle était fan des Gypsy Kings. Et donc, elle a rajouté des maracas, de la guitare sèche. Et cette chanson, figurez-vous, a été refusée par Michael Jackson pour son album Bad, puisque c'était l'année d'avant, 1986. Et à chaque fois que Madonna fait une tournée et des concerts, elle l'interprète de manière différente. Par exemple, plus rapide pour le Confessions Tour en 2006. Et puis aussi une version plus lente pour le Drown Tour.

et plus fidèle à l'original pour le Girly Show. Latino. Le Girly Show 1992. Et voilà pourquoi, eh bien, cette chanson est restée comme un symbole, une des chansons phares de la carrière de Madonna. 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

meilleur de la musique est ici sur RFM en non-stop. Alanis Morissette, Beyoncé arrive. Et tout de suite, attention, fait danser votre mardi avec François Feldman qui a donné sa chance à Janis Jamison. Alors Janis Jamison, elle était choriste, c'était une copine de Carole Fredericks d'ailleurs. Et puis Carole Fredericks a eu sa chance, on le sait, avec Jean-Jacques Goldman. Et Janis Jamison a eu sa chance dans les années 80 et a été mise sur le devant de la scène par François Feldman pour Joue pas, par exemple, ce titre-là. Janis Jamison qui était aussi la doublure d'Annie.

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1: Beyoncé, c'est le meilleur de la musique sur RFM. J'espère que vous avez le bon réflexe. En tout cas, si vous nous écoutez en ce moment, c'est le bon après une journée de travail. Vous vous branchez sur RFM, que vous soyez dans la voiture en train d'aller faire vos courses. D'ailleurs, RFM paie vos courses demain matin. Dans le meilleur des réveils, comme tous les matins, profitez-en avec Philippe Lelouch et Caro demain. Avant d'écouter Mika, pour le meilleur de la musique, on se plonge dans l'ambiance que vous retrouverez demain entre 6h et 10h. Ceux qui paient vos courses sont ici.
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12: Il est 17h sur RFM, on écoute Mika juste après le flash. Cédric Lecor, bonjour.
13: Bonjour Pat, bonjour à tous. Profitez des températures redevenues respirables car Météo France annonce un nouvel épisode de canicule à partir de ce week-end. Mais ni son intensité ni sa durée ne sont encore connues. Pour le moment, 4 départements du sud-est sont toujours en vigilance orange canicule. Une canicule qui a mis en tension les hôpitaux. La première vague de chaleur fin mai avait déjà été éprouvante. Santé publique France annonce qu'au moins 300 décès de plus que la normale ont été en recensé du 24 au 28 mai dans l'Hexagone. Les écologistes ont annoncé le dépôt d'une motion de censure contre le gouvernement pour dénoncer son impréparation justement aux vagues de chaleur. À Monaco, la chasse à l'homme se poursuit pour retrouver l'auteur d'une tentative d'assassinat qui a grièvement blessé hier soir un richissime homme d'affaires d'origine ukrainienne et deux membres de sa famille. Un engin piégé avait été déposé dans l'entrée de l'immeuble où il réside. Le livret A continue de faire le yo-yo après avoir été abaissé à 1,5% en février dernier. Son taux va repartir à la hausse au mois d'août, un placement peu avantageux actuellement puisque son taux est inférieur à celui de l'inflation. En revanche, les allocations chômage ne seront pas revalorisées au 1er juillet, a annoncé l'UNEDIC. Les soldes prolongés d'une semaine, décision du gouvernement pour aider les commerces victimes d'une baisse de fréquentation à cause des chaleurs. Et puis en football, après l'élimination surprise de l'Allemagne par le Paraguay, à son tour la France va tenter ce soir de se qualifier en 8e de finale du mondial. Faudra veiller tard puisque les Bleus seront opposés à la Suède à partir de 23h.
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13: Et puis côté météo, attention aux orages encore dans les prochaines heures sur les reliefs de l'Est. Demain matin, le ciel sera plus nuageux sur la façade atlantique ainsi que dans la moitié nord. Puis le bleu va reprendre l'avantage.

0: cours de journée. Le soleil va encore largement s'imposer autour de la Méditerranée, où le Var, les Alpes-Maritimes ainsi que la Corse sont toujours en vigilance orange canicule. L'eau atteint même 30 degrés par endroit. Il fera 37 degrés dans l'air à Draguignan, 36 à Nîmes, 32 à Lyon, contre 23 à La Rochelle, 26 à Metz et 27 dans la capitale. Bon après-midi sur RFM, c'est Patangeli.
1: Merci Cédric, et vous êtes sur la bonne radio si vous voulez venir à Paris, tout frais payé pour applaudir Florent Pagny sur scène, sur la scène de l'Olympia lors de sa dernière, ce sera le 19 juillet. Restez bien ici, dans moins de 10 minutes, je vous offre vos places. Voyez, pour l'instant on écoute Mika et Téléphone sur RFM.

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0: compagnie. 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Allez, je vous laisse quelques secondes parce que je suis un garçon sympa. 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Bonne chance. Et pour ceux qui n'ont pas compris l'histoire de Florent Pagny, révision.
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13: Vous écoutez Estelle, te rencontrer encore.
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2: Bon après-midi les amis, merci d'être avec nous dans le 16-20 RFM. Patanjali, voici le meilleur de la musique en non-stop. Liane Rimes, Les Innocents et David Guetta.

0: Ils se sont mis à trois pour faire ce tube. David Guetta, Teddy Swims et Tones and Harry sur RFM Avenir, Cœur de Pirate et Van Halen.
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0: Et les plus beaux cadeaux sont ici chaque après-midi. Et là, vous partez à la belle vie. Vous vivrez la belle vie. Mais ça, c'est le nom de l'hôtel 4 étoiles dans lequel vous allez partir à deux. Et pour cette battle, j'accueille Christophe. Bonjour Christophe.
3: Bonjour.
0: Christophe qui est pas loin de Montpellier, dans l'Hérault, c'est ça?
3: C'est ça. C'est
0: ok. Et puis Sylvie est là aussi. Bonjour Sylvie.
4: Bonjour,
0: Sylvie, qui est en région parisienne.
4: Bonjour.
0: Bonjour à tous les deux. 30 secondes, chacun votre tour. Je vais vous poser des questions. Alors, des questions musique, des questions un peu de culture générale. Il faut répondre au plus grand nombre de questions en 30 secondes. Christophe, c'est toi qui commence. On y va ?
3: D'accord. Allez, c'est bon.
0: Attention. U2 est un groupe anglais, irlandais ou américain ?
3: Anglais.
0: Non, irlandais. Mathématiques, 14 plus 13 ?
3: 27.
0: Bonne réponse. Blind Test, comment s'appelle cette chanteuse?
3: Shakira.
0: Oui, Shakira. Sport, quelle équipe nationale de foot surnomme-t-on les éléphants? Le Kenya, la Zambie ou la Côte d'Ivoire?
3: Pas.
0: La Côte d'Ivoire. Qui chante la corrida en 94? Ah, ça fait deux bonnes réponses pour Christophe. Eh, hey, faut pas passer, faut prendre l'un des trois. Tu tentes ta chance dans ces cas-là, Christophe.
3: Ouais, c'est
0: pour
3: vrai,
0: la prochaine.
3: Ouais.
0: Eh ouais, au moins t'as une chance sur trois. Bon, ça fait quand même deux bonnes réponses. Sylvie, c'est ton tour. Est-ce
4: oui,
0: que tu es prête?
4: D'accord.
0: Attention, 30 secondes. Le groupe Texas est un groupe anglais, américain ou écossais?
4: Écossais.
0: Bonne réponse. Mathématiques, 16 plus 13.
4: 29.
0: Bonne réponse. Comment s'appelle cette chanteuse? Et c'est Adèle, et c'est gagné, bravo Sylvie.
4: Super.
0: Tu remportes cette battle 3.
4: Je suis trop contente.
0: Bah oui, je sens que tu es contente. Christophe, tu sais quoi, je t'envoie un cadeau RFM, et puis la prochaine fois, tu gagneras.
3: Bah j'espère.
0: Avec plaisir, à la prochaine Christophe.
3: Merci, bonne journée.
0: Bonne journée. Sylvie, tu vas partir à la belle vie, ils vont t'accueillir avec les bras ouverts, ils sont très accueillants, c'est un magnifique endroit. C'est à Saint-Hilaire-d'Ozilan, c'est près du pont du Gard, entre Nîmes, Avignon. Il y a un restaurant gastronomique et évidemment tu es invité avec la personne de ton choix.
4: Oh, super, super.
0: Ça fait envie, hein?
4: Ouais. Ah bah carrément.
0: Chambre double, dîner en 7 escales, ça s'appelle. Ça veut dire que tu vas te régaler. Il y a un site internet pour ceux qui nous écoutent, labellevie-hotel.com, et on rejouera demain. Bravo Sylvie, profite bien de ton séjour.
4: Merci beaucoup, bonne continuation. Merci, au revoir.
0: Avec grand plaisir. Et pour ceux qui nous écoutent, ils disent, bah Sylvie, elle a du pot, hein. Non, elle a pas de pot. Elle a été opportuniste. Et vous aussi, vous pouvez gagner demain en envoyant 16-20 par SMS au 7-39-16. Et nous, on écoute Junior.

Le meilleur de la musique en non-stop sur RFM. Attention, c'est jour de match. Alors ça, c'est la musique qui va plaire aux Marseillais. C'est l'hymne du stade Vélodrome. Mais c'est pour toute la France que ça va jouer ce soir. L'équipe de France qui joue son 16e de finale. Et puis juste après, le meilleur de Van Halen, il y aura The Servant et Mano.

0: Des nouvelles de la Bretagne armoricaine avec Manu, le meilleur des années 90 sur RFM. Le bon réflexe quand vous finissez une journée, que vous êtes dans l'après-midi dans la voiture par exemple, là, hop, vous branchez RFM. On va aller un peu plus au sud que la Bretagne armoricaine, on va aller jusqu'en Colombie. Shakira, qui arrive pour le meilleur de la musique. Et sur RFM, on aime faire la fête, surtout le week-end, écoutez.
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10: 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Il est 18h, on écoute Shakira juste après un point sur l'actu. Cédric Lecor, bonjour.
11: Bonjour Pat, bonjour à tous. Il fait encore très chaud dans le sud-est où 4 départements sont toujours en vigilance orange canicule. Une vigilance qui pourrait concerner davantage de départements la semaine prochaine alors que Météo France a annoncé un nouvel épisode de canicule à partir de ce week-end. Reste à connaître son intensité. Autre carte de vigilance, celle des feux de forêt dont le risque est à son plus haut niveau dans 6 départements de l'arc méditerranéen en raison de la sécheresse et des fortes rafales de vent. Un incendie est justement en cours sur la commune de Millau dans le Gard, un feu industriel qui s'est propagé à la végétation. La canicule qui fait aussi s'échauffer les esprits à l'Assemblée nationale. Les écologistes ont annoncé le dépôt d'une motion de censure contre le gouvernement pour dénoncer son impréparation aux vagues de chaleur. Cet après-midi dans l'hémicycle, le Premier ministre a fermement contesté le bilan de 10 000 morts avancé par les écologistes. Les députés qui viennent par ailleurs d'adopter pour la troisième fois la création d'un droit à l'aide à mourir à un projet de loi à chaque fois retoqué par le Sénat. Nouveau coup dur dans le secteur du livre, les réseaux de librairies Furet du Nord et Décitre vont fermer 11 de leurs 27 magasins. Jusqu'à 163 postes pourraient ainsi être supprimés en cause le déclin de la lecture papier et la concurrence du e-commerce. En football, il faudra veiller tard ce soir pour regarder le match des Bleus. La France affronte la Suède à partir de 23h pour une place en 8e de finale du Mondial. En cas de succès, les hommes de Didier Deschamps joueront le Paraguay samedi soir, puis le Canada ou le Maroc en quart de finale élimination la nuit dernière de l'Allemagne et des Pays-Bas.
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11: Attention aux orages encore dans les prochaines heures sur les reliefs de l'Est. Demain matin, le ciel sera plus nuageux sur la façade atlantique ainsi que dans la moitié nord. Puis le bleu va reprendre l'avantage en cours de journée. Le soleil va encore largement s'imposer autour de la Méditerranée où le Var, les Alpes-Maritimes ainsi que la Corse sont toujours en vigilance orange canicule. Il fera jusqu'à 37 degrés à Draguignan, 36 à Nîmes, 32 à Lyon. Mais ça va baisser partout ailleurs. 23 degrés attendus demain à Caen, 25 à Royan, 26 à Charleville-Mézières, 27 à Paris, 29 du côté de Clermont-Ferrand.
10: Et bonne fin d'après-midi, bienvenue dans le 16-20 RFM, la radio qui vous offre le meilleur de la musique en non-stop, avec Renaud, Coldplay, Stéphane Escher qui n'a pas d'amis comme toi. Oh non, non, non. Et puis juste avant, Shakira, bienvenue dans l'émission qui vous fait danser chaque fin d'après-midi sur RFM. Okay.

0: C'est le Carillon qui me rappelle qu'il faut que je vous dise qu'RFM est la radio qui vous offre les plus beaux concerts. 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Soyez fidèles à RFM. Gérald de Palmas arrive. Même si je m'améliore. Avec Saltan Pepa, avec Amel Bent. Le meilleur de la musique pour vous sur RFM.
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0: Voilà le refrain qu'il faudra chanter ce soir.
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13: Vous écoutez Taylor Swift.

Bienvenue sur RFM, la radio qui sera la radio de votre été et de vos vacances. C'est ce que je vous souhaite. Voici le meilleur de la musique en non-stop. C'est cadeau de Palmas, Salt-N-Pepa et Yann Muller sur RFM.

Yann Muller et son remix de Jean-Jacques Lafont, vous le retrouvez tous les vendredis et samedis soirs pour RFM Party Mix et pour faire la fête tous ensemble, évidemment. Le meilleur de la musique en non-stop continue. Billy Joel, Indila, Amel Bent. Et puis, je vous engage à écouter RFM le dimanche à 18h. Vous revivez les plus grandes heures du top 50. Ce dimanche, ce sera le classement du 5 juin 1985. Et voici un titre qui était évidemment dans ce classement en 85. La fine fleur de la variété américaine se réunissait pour la bonne cause. 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

Uptown Girl, Billy Joel, le meilleur de la musique en non-stop sur RFM avec Imagination, les Cardigans qui arrivent. Et puis dimanche, l'invité de Bernard Montiel sera Oria, qui cartonne en ce moment avec un tube qui s'appelle Soirée mondaine. Et on croirait la fille spirituelle d'Indila. Je pense que Bernard lui parlera dimanche à 11h. Et Indila, on l'écoute.

0: Les Cardigans, Suède, 12 points. Les Cardigans qui avaient sorti un album fabuleux dans les années 90, s'appelait Gran Turismo, et dans lequel il y avait My Favorite Game qu'on vient d'entendre sur RFM. Le meilleur de la musique continue avec Superbus. Et puis demain matin, le meilleur des réveils avec du sourire, c'est leur dernière semaine avec Caro, avec Philippe Lelouch et la fine équipe. Il y a du rire, il y a des fous rires, il y a des chansons. Ça chante plus ou moins juste, je vous l'accueille, je vous l'accorde, mais au moins il paie vos courses.
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0: Et gagné. 500 euros, Sabrina. C'est une semaine qui démarre bien, ça.
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0: Et ben voilà, gagné.
3: C'est génial, je vous écoute tous les jours au boulot et là je vous écoute alors que je suis en vacances, c'est super, merci beaucoup.
0: Oh, t'es un amour, Laurine, on t'embrasse fort.
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4: 19h sur RFM, on écoute Superbus après le flash. Cédric Lecor, bonsoir.
5: Bonsoir Pat, bonsoir à tous. Profitez des températures redevenues respirables car Météo France annonce un nouvel épisode de canicule à partir de ce week-end, mais ni son intensité ni sa durée ne sont encore connues. Pour le moment, 4 départements du Sud-Est sont toujours en vigilance orange canicule. Une canicule qui a mis en tension les hôpitaux. La première vague de chaleur fin mai avait déjà été éprouvante. Santé publique France annonce qu'au moins 300 décès de plus que la normale ont été recensés du 24 au 28 mai dans l'Hexagone. À Monaco, la chasse à l'homme se poursuit pour retrouver l'auteur d'une tentative d'assassinat qui a grièvement blessé hier soir un richissime homme d'affaires d'origine ukrainienne et deux membres de sa famille. Un engin piégé avait été déposé dans l'entrée de l'immeuble où il réside. Le livret A continue de faire le yo-yo. Après avoir été abaissé à 1,5% en février dernier, son taux va repartir à la hausse au mois d'août. Un placement peu avantageux actuellement puisque son taux est inférieur à celui de l'inflation. Les soldes prolongés d'une semaine, décision du gouvernement pour aider les commerces victimes d'une baisse de fréquentation à cause des chaleurs. Vous pourrez ainsi, jusqu'au 28 mai, profiter des rabais. En football, après l'élimination en surprise de l'Allemagne par le Paraguay, à son tour, la France va tenter ce soir de se qualifier en 8e de finale du Mondial. Il faudra veiller tard puisque les Bleus seront opposés à la Suède à partir de 23h, juste avant la Côte d'Ivoire affrontera la Norvège. Donc à partir de 19h, ça commence en ce moment. Ticket validé aussi hier soir pour le Maroc. Excellente soirée. Vous retrouvez Patanjali sur RFM.
4: Merci Cédric et bonne soirée à vous. Bienvenue dans le 16-20 RFM. Voici le meilleur de Superbus et Michael Sambello.

0: pas se mentir, ça sent les vacances, ça sent l'été. C'est pour ça qu'RFM vous offre le meilleur de la musique de l'été, Jimmy Cliff. Et c'est pas fini, Big Mountain. Voilà, on se croirait déjà en vacances. Et aussi Kaolin et Christophe Maé sur RFM, la radio qui vous offre la dernière de Florent Pagny.
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Bonne soirée, merci d'être avec nous dans le 16-20 RFM. C'est un plaisir pour moi de partager avec vous en non-stop, s'il vous plaît, le meilleur de Kaolin, Big Mountain et Christophe Maé. Et je rajoute David Bowie.

Have Your Way, Big Mountain, la musique pour partir en vacances, c'est l'idéal. David Bowie arrive, les White Stripes, et tout de suite on écoute Christophe Maé, qui est en pleine tournée. Il reprendra d'ailleurs la tournée de toutes ses dates en France dès le mois de septembre, mais il fait plein de festivals et prochains rendez-vous. Les Nuits Bressanes, c'est en Saône-et-Loire pour Christophe Maé, et ce sera vendredi soir. Et en ce moment, on l'écoute souvent avec La Lune, qu'il a décrochée sur RFM.

0: Voilà le refrain qu'il faudra chanter ce soir pour encourager l'équipe de France. C'était les White Stripes sur RFM.
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0: Les trois titres qui cartonnaient un 30 juin d'une année qu'on tire au sort, c'est 97 qui est sorti du chapeau. Le 30 juin 97 sur RFM, on écoutait le duo français, la French Touch des Daft Punk. Et on écoutait aussi les frères Hanson. Et le troisième, on va l'écouter en entier. C'était donc numéro 1 le 30 juin 97. C'était extrait d'un album plus groovy que jamais de JK et son groupe Jamiroquai. Tous les soirs vers 19h30, le top 3 du 16-20, les trois titres qui cartonnaient à cette date anniversaire. Jamiroquai. All right.

0: Le meilleur des années 90 sur RFM avec Tasmin Archer, Sleeping Satellite. Et dans un instant, eh bien là aussi, les plus grands hits des années 90 et des années 80 avec Carl, comme tous les soirs à 20h. RFM Party 80-90 avec Whitney. Whitney Houston qui reprend Chaka Khan. Bonne soirée avec RFM. Patanjali, je vous embrasse et on se retrouve demain à 16h sur RFM, comme tous les jours.
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0: Ah enfin, j'ai failli attendre. Il est 20h, c'est Carl, bonsoir. C'est RFM Party 80-90, Garilo et Whitney Houston.

0: pour ce qu'il avalait le sifflet là. Bon, la période festive de l'Italo Disco en 1982 avec le chanteur italien Gary Lowe et son premier single en solo après avoir collaboré avec Ryan Paris ou encore Gazebo. You Are Danger par le Playboy, c'est comme ça qu'on le surnommait, Gary Lowe en 1982. Mon tombeur de chaque soirée, c'est lui. Hello Mr. Jingle.
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0: Que c'est bon de le retrouver, que c'est bon de vous retrouver. Alors les amis, si je vous dis branchez la guitare, il y a de fortes chances pour que la voix de la chanteuse américaine Kaleth Shin, avec son accent inimitable, vous revienne en mémoire. Voici le trio américain venu de San Francisco avec ce tube de 1995, The Band Big Soul.
2: Branchez la guitare, entonnez les tambours.

La cadence, la chanson alors, musique moderne, populaire, c'est un organe, à la mode. 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

0: Et c'est au fond du gouffre qu'il compose son plus grand hit. Alors que le chanteur Black était lâché par sa première maison de disques, fauché, victime d'un accident de voiture et en pleine séparation amoureuse, il ironise sur son sort en écrivant « La vie est merveilleuse » en quelques minutes seulement. Hein. Et ce « Wonderful Life » devient un tube mondial. Moralité de cette belle histoire, ne jamais, mais vraiment jamais perdre espoir. MC Solar, ZZ Top et Zazie pour la suite des RFM Party 80 et 90 dans une petite minute, pas plus, avec ça. D'accord, Zazie.
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MC Solar, l'artiste qui a fait du rap pour toute une génération. La nouvelle chanson française avec son deuxième opus, un Bros Combat en 1994. Alors certes, il y a bien le nouveau western, mais il y a aussi cet excellent Obsolète, la présence du passé omniprésent. Voici maintenant un single écrit par le guitariste de Nina Hagen pour les besoins du film Breakfast Club. Hey, hey, hey, en 85. Proposé tout d'abord à Brian Ferry qui l'a rejeté. Il est alors enregistré par le groupe écossais Simple Minds qui en fait un tube mondial. Je pense que Brian a loupé le ferry sur ce coup. Don't you? Wow.

Alors que le duo Wham rencontrait déjà le succès en Angleterre, Andrew et George cohabitaient dans le même appartement et un soir, avant d'aller se coucher, Andrew laisse un petit mot sur la table de la cuisine, un petit post-it, genre « George, réveille-moi pour le rendez-vous avec la maison de disques demain matin, c'est hyper important. Alors, wake me up before you go. » Et pour bien insister, il double le « go », donc « wake me up before you go, go », ce qui a bien fait sourire George et éclairé le génie que l'on connaissait de lui. Et c'est avec ce single que Wham rencontre le succès international. Je ne sais pas si elle a vu le loup, en tout cas elle a dû sentir le battement de son cœur. Philippe Lafontaine, sur un tube hyper pop, Jazzy, moi je l'adore. Nous sommes en 1989 avec...

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0: un tube qui a vu le jour lors d'une session d'impro en studio. Une métaphore en fait sur la nécessité de prendre des risques pour avancer dans la vie. Leur name to fly par l'américain Tom Petty et son band Heartbreakers en 1991. Et ce qui est important aussi, c'est de faire la fête chaque vendredi et samedi soir avec RFM Party Mix. Alors à vendredi prochain, Yann Muller. Tout de suite, je vous prépare Dépêche Mode, Tonton David et puis George Harrison pour démarrer la deuxième heure de RFM Party 80-90 avec ça.
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0: Dépêche Mode, Tonton David et George Harrison pour démarrer tout de suite la deuxième heure d'RFM Party 80-90. Belle soirée.

Les mots lucides et tellement humanistes du regretté tonton David. Nous ne faisons qu'un, les amis, nous sommes le peuple du monde, voilà tout. Le plus bel hommage maintenant envers l'écrivain le plus censuré, le Marquis de Sade, par le groupe Dépêche Mode, où Dave Gahan capte toute l'essence de l'œuvre du Marquis. Avec ce Master and Servant, nous sommes en 1984. It's a love.

0: single qui place la France au sommet du grand concours de l'Eurovision en 1990, remporté par l'Italie, certes, mais talonné par la France avec Joël Ursule et dans l'ombre Serge Gainsbourg. Évidemment, White and Black Blues, RFM Party 80-90, revient dans 30 petites secondes avec Laurent Voulzy, Liquido et Florent Pagny. Gardez le smartphone en main.
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chanson qui fait beaucoup de bien et qui rappelle que peu importe la couleur de peau, le soleil est le même pour tout le monde. Voilà, un joli cri de tolérance par le duo, célèbre duo Souchon-Voulzy. 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En tout cas, je croise les doigts pour vous. Allez, faites-le ce SMS en écoutant Return of the Mac, Mark Morrison.

lorsque l'amour devient une force vibratoire, un peu comme le vibrato de sa guitare Fender. Le tube de M en 99, c'est Onde Sensuelle. Voici maintenant le single du chanteur et guitariste américain Jack Lee, qui n'avait pas vraiment rencontré le succès mérité hein, dans sa version originale, mais c'est avant que Paul Young la reprenne 3 ans plus tard, avec cette facilité déroutante de se l'accaparer. L'un de ses plus grands hits d'ailleurs en 1983, voici Come Back and Stay dans RFM Party 80-90. Sort Paul Young.

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0: jusqu'à la dernière note parce qu'elle est tellement belle et magnifique cette chanson. Le titre de Lionel Richie qui s'appelle Easy, qui raconte en fait une rupture amoureuse plutôt bien vécue. Hein. I'm easy like Sunday morning, où je suis tranquille comme un dimanche matin. Voilà, au revoir madame. Bon, elle rencontre cette chanson un plus grand succès mondial à 16 ans après, en 1993, grâce à la cover de ce groupe rock américain que j'aime depuis toujours. Face No More, Easy, ça fait du bien par où ça passe. Allez, Corona et Stevie Wonder pour démarrer la troisième heure de RFM Party 80-90. On parle d'amour également avec ça. Oh, c'est gentil ça, Stevie. Oui. Et moi je dis qu'il va chanter tout de suite, maintenant, sur RFM.
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2: Miami Sound Machine, Corona et Stevie Wonder, I Just Call to Say I Love You pour démarrer la troisième heure d'RFM partie 80-90.

Wow, Baby One More Time, l'un des singles les plus vendus de tous les temps. Plus de 10 millions d'exemplaires écoulés pour le premier titre de la chanteuse Britney Spears, qui du coup a lancé sa carrière sur les chapeaux de roue à seulement 17 ans. Ça fait rêver. Le Grammy Award de la meilleure prestation vocale maintenant en 1990 pour le groupe britannique Fion Cannibals. Faut dire que le chanteur et acteur Roland Gift a une voix bien particulière. Voici She Drives Me Crazy, guitare.

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Nous n'en avons rien à faire de nous. C'est le message de Michael Jackson pour attirer l'attention sur les problèmes sociaux et politiques du monde en 1996. En 1984, il y avait un tout autre problème qui commençait à inquiéter sérieusement les habitants de New York. Des revenants semaient la pagaille dans toute la ville et ils ne pouvaient compter que sur une seule équipe. Alors, face à un fantôme, qui appelez-vous ? Ghostbusters. C'est un carton au cinéma et sur disque. La BO est signée Ray Parker Jr.

le groupe dance italien Inside dans les années 90, spécialisé dans les remixes de tubes des années 80, Ride Like the Wind, la cover de Christopher Cross, et leur plus grand hit mondial. Le guitariste maintenant du groupe punk londonien The Blockheads quitte la saturation très lourde de sa guitare pour un son italo-disco. Quelle belle idée en 1985, car il signe là sous le pseudo de Chaz Zenkel l'un

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0: chanteur italien de la vague italo-disco le plus inventif de par sa musique, ses mises en scène et aussi ses costumes, ses mi-commission en 1984 avec ce tube How Old Are You. On ne demande pas l'âge des gens, monsieur. Bon, allez, avant de partir en vacances vendredi prochain à 10h, tout au long de cette semaine, ils sont au taquet et très heureux de vous retrouver tout à l'heure à 6h sur RFM.
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0: Valérie Dorn, Zamperer et la reine du rock pour toujours, Tina Turner, pour démarrer la quatrième et dernière heure d'RFM partie 80-90.

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Le collectif français qui nous a fait tellement chanter, tellement danser dans les années 90. Alliance Ethnique est toujours encore, hein, aujourd'hui. Il nous apporte du bien et surtout, il nous rassemble toujours autant avec ce simple et funky, le courant musical maintenant britannique au début des années 80 qui mêle la musique New Wave à la mode. C'est ce qu'on appelle les nouveaux romantiques avec pour hymne ce tube de visage en 81. Devenir gris, fade to wear.

0: le groupe punk rock britannique Chumba Wumba avec ce message politique associé à une forte consommation d'alcool tout de même au pub. Hein. Je bois, je tombe, mais je me relève. Je rebois, je retombe, mais je me relève encore. C'était en 1997. La Cyndi Lauper italienne maintenant des années 80, très proche dans la tenue et la puissance vocale. C'est Spagna qui, après ses premiers succès dans le groupe Fun Fun lors de la période Italo-Disco, devient une star internationale sur un son au tout début de la période Eurodance. Nous sommes en 1986. Voici Haze Lady. Je crois qu'elle est d'accord.
1: Allez,
0: on y va.
1: Move on now.

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1: 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Le tube emblématique de la New Beat fin des années 80 par le groupe belge Competiz. This is the sound of sea. Six ans plus tôt, en 1982, on dansait sur cette histoire de descente de police qui traquait les dealers et les gangs avec des expressions anglaises et italiennes. Un véritable charabia en rap avec un fort accent autrichien. Signé Falco, voici Der Commissari. Oh oh, dans RFM Party 80-90.

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0: 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Un tube disco-funk de Nicole il y a tout juste 40 ans pour conclure en beauté ce numéro d'RFM Party 80-90. Dès 6h, les amis, retrouvez le duo pétillant du meilleur des réveils, Philippe Lelouch et Caro, pour la dernière semaine de la saison et du coup, les dernières chances aussi pour qu'RFM paie vos courses. Alors pensez à vous inscrire avant d'aller au dodo en envoyant par SMS course au 7-39-16. Bonne nuit avec RFM, bon courage si vous travaillez à demain soir 20h. Bisous, bisous.
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2: Bonjour, bienvenue sur FM, je suis Philippe Lelouch, le meilleur des réveils, c'est tous les jours de 6h à
3: 10h.
2: Et oui, nous sommes le mardi 30 juin, plus qu'une journée, on tourne la page du mois de juin, voilà.
4: Le 1er juin,
2: on était en Corse. Hein,
5: mais oui, ça.
4: Oui, c'est
2: ça
4: vrai.
2: Ça vous donne une idée comme le temps passe vite.
6: Ah ouais, c'était hier, hein, pourtant. Après,
2: hier encore,
6: j'avais
2: 20 ans.
5: Enfin, quand on dit on était en Corse, ça fait un peu, pas Lucas, mais nous.
4: Ah oui, donc t'es désagréable depuis le matin, c'est bien.
2: Non, Lucas était resté à Paris.
5: Oui, c'est ça.
4: Oui. J'avais mis une petite piscine dans le coin du studio là-bas,
2: mais
4: c'était
2: Lucas,
4: très sympa.
2: T'as une très bonne nouvelle ce matin, j'ai entendu, t'auras la clim dans 15 jours.
5: Oui. Courant septembre.
4: J'ai hâte.
2: Courant septembre, il est à la clim.
4: Ouais. Ça va être vachement bien.
2: Ça va être très chouette.
6: Il y en a qui sont contents d'être le 30 juin, c'est tous les petits bacheliers, tous les petits écoliers.
2: Oui,
6: qui vont finir enfin leur brevet, leur bac, leur grand oral du bac, ça, et les parents avec. Hein, parce que je vous signale que quand les enfants sont concernés, les parents trinquent.
2: Ah,
6: moi,
2: bah
6: je n'ai pas dormi, j'avais des alarmes dans tous les sens, c'est le grand oral de Gaspard, c'est les maths de Ambre,
4: pourquoi
6: etc.
4: Pourquoi tu mets des alarmes à 2h du matin aussi?
6: Non mais parce qu'en fait j'ai besoin de faire des prières pour que leur examen se passe bien.
2: Voilà,
6: ce que je veux dire.
2: Elle croit aux vertus de la prière, elle a le droit.
4: Attends, évidemment qu'elle a le droit.
2: C'est toujours le 5 juillet en général les résultats du bac. C'est l'anniversaire de mon frère, à chaque fois ça tombait le résultat du bac.
6: Ce sera le 7 juillet, monsieur Lelouch.
2: Entre le 7 et le 8 cette année.
4: Mais c'est aussi l'anniversaire de son frère, donc tout va bien.
2: Oui, exactement. Mais du coup, c'est pas une bonne nouvelle pour les saisonniers, parce qu'en général, les vacances scolaires pour les saisonniers de partout dans les stations balnéaires en France démarrent après les résultats du bac.
4: Oui.
2: Donc si c'est le 7 juillet, ça veut dire que ça va démarrer le 8,
6: la saison.
2: Eh oui.
6: Allez les amis, il y a plein de choses au programme ce matin dans le meilleur des réveils. Il ne pourra en rester qu'un. On va trancher entre trois sons qui nous font mal, vous savez, quand on les entend, qui nous hérissent le poil, comme on dit. Et puis je vais vous parler du cri le plus fort du monde. Ouais, vous n'êtes pas prêts.
2: C'est moi quand je me cogne le doigt de pied dans le coin du lit. Et c'est le truc qui fait le plus mal au monde.
5: Bah oui.
2: Voilà. Allez, on se réveille en musique avec Dido, Here With Me.
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